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0: toutes et à tous, c'est un bonheur et je pèse mes mots que de vous retrouver en cette fin de semaine dans le Club du Dimanche, votre émission dominicale sur BX1, en direct de 13h à 18h, dont les deux piliers, issus par excellence de la culture populaire, sont le sport et la musique d'ici et d'ailleurs. Nous vous ferons vivre les résultats des clubs sportifs bruxellois, ainsi que les grands faits des rencontres de cette fin de semaine grâce à nos différents correspondants sur le terrain. Et en studio, nous décrypterons le sport aussi bien dans son actualité que dans ses évolutions au sein de notre société. Enfin, le Club du Dimanche, c'est aussi différents voyages que nous allons vous proposer sur la riche et variée planète musique. Et tout cela sans aucun, mais alors, sans aucun tabou musical. En cette fin de semaine, nous allons dans votre Club du Dimanche vous faire découvrir un sport comme nous les aimons, innovant, accessible et qui gagne en popularité dans le monde entier. Créé en 2009 à Virton, le pool ball est un sport collectif mixte qui promeut l'inclusion, le fair play et la coopération. Par sa dimension collective, chacun occupe une place importante dans l'évolution du jeu. Reconnue pour son aspect pédagogique et motrice, la discipline s'est en quelques années intégrée dans les programmes scolaires de plusieurs pays et a été adoptée par plus de 250 000 jeunes au travers de 1400 écoles et centres sportifs. Et vous savez quoi ? Tout cela réparti sur 18 pays. Un magnifique succès sportif belge que nous mettrons en avant durant ces deux premières heures. Voilà le programme, riche et varié comme à l'accoutumée. Pour ce faire, laissez-moi vous présenter la composition de l'équipe du jour qui va m'accompagner dans votre Club du Dimanche. Il professore Cole, vice-président du Panathlon Wallonie-Bruxelles. Bonjour Cole.
1: Bonjour, bonjour à tous.
0: Ravi de te retrouver.
1: Toujours un plaisir d'être avec.
0: Le style, c'est l'homme. Moi, je dirais plutôt le style, c'est Cole. Toujours élégant.
1: Je peux quand même rester après ça au...
0: Bien évidemment, ça ne tient qu'à toi.
1: Mais écoute, non, je suis jaloux du t-shirt de Monsieur Poul. Donc voilà, donc prochaine émission, on compte sur lui pour... je ne sais pas s'il a ma taille, mais bon, voilà, triple XL. Mais bon, ça devrait aller, quoi.
0: Ça devrait aller, a priori. On lui posera la question tout à l'heure. Comment se porte la planète fair play? On aura tout à l'heure l'occasion de découvrir un sport 100% belge et 100% fair play.
1: Et partenaire du Panathlon depuis des années, très, très actif et qui mentionne cette notion du fair play, des valeurs dans chaque étape de développement, mais on en reparlera. Ben écoute, tout va bien. Monsieur Ozio était à Ewa il y a deux jours.
0: Demain, Monsieur Ozio, président du Panathlon.
1: Voilà. Et demain, nous avons l'Assemblée Générale des mouvements fair play européens qui sont présidés aussi par Monsieur Ozio. Donc voilà, c'est une période de l'année aussi où on arrive, comme tu l'as signalé à la fin, des différents championnats de l'année scolaire, etc., qui génère son lot de récompenses, de prix. Et on remercie évidemment tout le monde de l'enseignement et des clubs de parler autant de fair play, de contribuer, surtout de mettre à l'honneur des gestes comme... je le souligne souvent, qui peuvent sembler anodins, mais qui font souvent toute la différence et qui sont souvent issus à la fois de l'éducation, mais aussi de la gestion de l'émotion, et qui est une valeur forte en termes de sport. Donc voilà, c'est une période qui commence à être encore plus, je veux dire, active que d'habitude dans d'autres formats, mais... à toute peine, mérite, je vais dire, son salaire et sa récompense. Donc on est très très content de cette période où on peut souvent dans les écoles, dans les établissements scolaires, à la fois donner, distribuer, rendre compte de l'année scolaire par le bulletin, mais aussi par des prix particuliers, dont celui du Panathlon dans bien des cas. Donc voilà, c'est une belle période qui est devant nous, chargée, mais on

0: On est là pour ça.
1: Et nous sommes très heureux au sein du club du dimanche d'être partenaire du Panathlon Wallonie-Bruxelles.
0: On a une belle année ensemble de promotion, c'est pas encore fini, là on a encore un mois. Et puis bon voilà, c'était l'année pré-olympique. Je regardais ce matin, évidemment en pleine lecture des règles du pool ball, mais avec un œil quand même intéressé, le début de Roland-Garros, puis on aura le championnat de football, et puis les Jeux Olympiques et Paralympiques. Et je parle de cela parce que monsieur Poul va nous parler aussi d'autres événements dans lesquels le pool ball est impliqué, mais c'est ce qui fait la diversité et la richesse du sport. On en a tellement besoin. C'est vrai que souvent le week-end, quand on n'aime pas le sport, c'est un peu difficile de trouver ce qui nous plaît, évidemment, à la télévision, mais en même temps, ça décrit et ça nourrit certains besoins. Sont-ils bien exprimés ? Là, monsieur Poul et moi, peut-être on sera d'accord pour dire que parfois les valeurs, c'est pas ce qui est mis en premier en avant, mais on est là pour ça aussi. Et grâce à toi et grâce à la promotion qu'on a eue cette année sur BX1, et puis la confiance, je ne sais pas si tu connais monsieur Poul ou le pool ball avant mon message d'il y a deux, trois semaines, une quinzaine de jours.
1: Nullement, c'est une très belle
0: découverte. Voilà, c'est comme dans le sport. Quand on peut travailler dans des équipes dans lesquelles on se fait confiance, on peut avancer ensemble. Et c'est vraiment l'exemple de M. Poul, mais aussi de la qualité de l'enseignement qu'on a en Belgique, de donner la possibilité. Parfois, ce n'est pas toujours très simple, mais de pouvoir avancer, de faire confiance à des étudiants qui ont des bonnes idées. On reste toujours plus ou moins étudiant, on aime à le croire, mais grâce à M. Poul et en tout cas à ses innovations. Donc la notion de confiance et d'émotion, je pense que c'est très important, mais le socle des valeurs et de la confiance qu'on a rencontré cette année sur BX1, je parlais de Roland-Garros parce que c'était un peu spécial aujourd'hui, mais souvent sur BX1, je regarde ou le hockey féminin le dimanche matin ou le futsal le samedi soir. Donc voilà, il y a de la diversité et BX1 est un des porteurs de la diversité et de la multiculturalité, comme tu aimes bien le rappeler à Bruxelles, et toi et moi avec nos noms de famille parfois qui ne sont pas les plus faciles à prononcer, on a des exemples, mais voilà, on avance sur les valeurs.
1: Et puis toi qui as des réseaux, alors tu me parles de Roland-Garros, toi qui as des réseaux infinis dans ce bas monde, tu n'aurais pas quelques invitations en loge VIP Champagne à Paris ?
0: Pas très bien compris français.
1: Et notre pétillante Michèle Pawa, coach de vie et de bien-être, est des nôtres en ce dimanche. Bonjour l'ami Michèle.
2: Bonjour tout le monde, j'espère que vous portez bien et que vous prenez bien soin de votre mental.
1: Ah bah c'est très très important le mental, et on le découvrira plus que jamais dans le cadre du pool ball où le mental joue évidemment aussi un rôle important. Comment te portes-tu depuis notre dernière rencontre ?
2: Bah ça va, je me suis remis au sport.
1: Ah bon ? Oui. Ça, écoute, on va remercier notre ami François Poul d'être venu. On va plutôt consacrer ces 5 heures d'émission à ta reprise de sport. Breaking news.
2: Non, mais c'est vrai que j'avais fait une
1: Depuis
2: grande pause.
1: Depuis que je la connais, elle me dit qu'elle va reprendre le sport. Donc,
0: Mais là, elle peut devenir instructrice de pool ball aujourd'hui. Parce que vu la qualité des documents qui sont produits, etc. Écoute, c'est très simple. Il y a des mots-clés. Tout va aller très bien. Et pour un début, à notre niveau, je dis.
2: Ah, oui.
0: Et une continuation, c'est parfait.
1: Et tu as repris quoi comme sport ?
2: En fait, j'ai repris le sport à la maison avant d'aller à la salle. Juste un peu de la musculation, etc., avec le poids du corps.
1: La petite marche entre le salon et la douche.
2: Oui. Mais je fais aussi mes 10 000 pas, j'essaie de marcher un peu plus. Et en fait, mon corps est en plein choc.
1: Wow.
2: Je découvre des muscles que je ne connaissais pas.
0: C'est très grand chez elle.
2: Et donc voilà, j'ai un grand respect, encore plus grand qu'avant, pour tous les sportifs qui font de ça de leur vie en fait. Waouh.
1: Et un petit mot sur le pool ball que tu as eu l'occasion de découvrir en préparant cette émission.
2: Moi j'ai une fascination pour ceux qui créent. Moi je trouve que c'est fascinant parce qu'il faut vraiment se dire, je sors de ce que je connais et j'invente. Et là, je trouve que c'est un sport qui paraît un peu accessible, un peu facile. Et puis quand on voit, il y a des règles quand même, il faut quand même respecter des choses. Donc il y a du challenge dans la manière de jouer. Donc je trouve que ça peut entraîner un peu tout le monde, des pas très grands sportifs comme moi et puis des grands sportifs. Et ça a ce côté ludique, voilà, que j'aime bien.
0: Merci. Juste pour dire qu'elle a dit quelque chose d'essentiel, c'est que ça a l'air facile. Et que c'est comme dans l'art, plus on croit que c'est accessible, plus on pense que c'est facile, plus la masse de travail derrière, plus la complexité sont présentes. Et tout l'art, c'est évidemment de ne pas présenter la chose ou de ne pas faire sentir que ce soit aussi, je vais pas dire difficile, mais exigeant, on va dire. Mm-hmm.
1: Et puis ce qui est impressionnant, c'est qu'on connaît tous ces success stories dans le secteur de l'industrie et surtout des nouvelles technologies. Je pense notamment à l'histoire d'Apple. La légende veut que tout a commencé dans un garage. Pool ball est un succès mondial, 100% belge. Et

0: tout a commencé dans une chambre d'étudiants dans un internat à Virton. C'est quand même incroyable. Et on reviendra justement sur ce success story, pas comme les autres. Un dernier mot, Cole.
1: On a invité le Flying Disc il y a quelques semaines. Et c'est la même chose pour les matchs en Flying Disc, où ce sont des étudiants qui un soir se sont dit, bon ben là, il faudrait quand même qu'on essaie de faire quelque chose qui nous soit accessible, à laquelle on peut s'amuser et qui nous soit propre et qui amène de nouvelles choses. Et c'est le cas des étudiants de Ivy League à la fin des années 60. Et M. Poole s'inscrit peut-être dans cette tradition aussi, en même temps de forte implication de Belges de la Belgique dans les mouvements structurés du sport.
0: Le Pool Ball en présence de François Poole, fondateur de ce sport pas comme les autres qui s'exporte à merveille à l'international. Sport 100% fair play. Je vous proposerai d'ailleurs aussi de découvrir 5-6 autres sports qui sont dans la même veine, à savoir... Ils embrassent clairement les règles du fair play. Je tenais aussi à saluer notre régisseur qui a un droit de vie ou de mort sur cette émission. Si tout se passe bien, c'est grâce à votre humble serviteur. Et si ça cafouille un peu, le service après-vente, c'est chez notre ami William Garzanti. Salut l'ami William.
2: Bonjour, vous allez bien?
0: Mais à merveille, et toi?
2: Très bien.
0: Il a le sourire, William. Dès qu'on ne parle plus de football, il est content. Il m'a dit, c'est quoi aujourd'hui le programme? Je lui ai dit, le pool ball. Tu connais? Il m'a dit, non, tant que c'est pas le foot, je suis heureux.
2: C'est vrai, c'est vrai.
1: Et là, il est au maximum de l'expression de.
0: Ah oui, là, il est heureux. Là, il est dans le zénith absolu de la joie. Hein.
1: Ouais, non, mais là, je pense qu'on peut fermer l'émission. Là.
0: Voilà le programme. 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Et last but not least, si vous souhaitez interagir avec la rédaction de cette émission, vous pouvez d'ores et déjà nous contacter via le numéro WhatsApp au 0493 87 80 69, 0493 87 80 69. Que vous soyez en route ou confortablement assis chez vous, bien heureux que vous êtes, le club du dimanche, première heure sur BX1, c'est parti.

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7: Nous allons dans votre club du dimanche vous faire découvrir un sport comme nous les aimons, innovant, accessible et qui gagne en popularité dans le monde entier. Créé en 2009 à Virton, le pool ball, c'est son nom, est un sport collectif mixte qui promeut l'inclusion, le fair play et la coopération. Par sa dimension collective, chacun occupe une place importante dans l'évolution du jeu. Reconnue pour son aspect pédagogique et motrice, la discipline s'est en quelques années intégrée dans les programmes scolaire de plusieurs pays et a été adopté par 250 000 jeunes au travers de 1400 écoles et centres sportifs répartis dans 18 pays. Et vous savez quoi ? Les enfants et adultes adorent le pool ball. Et même en préparant cette émission, moi qui ne suis absolument pas sportif, qui suis dans la lignée de Winston Churchill, à qui on avait demandé quel était votre secret de jouvence, et il a répondu « no sports, cigar et whisky », eh bien clairement, le pool ball m'a attiré. Je me suis dit « pourquoi pas tenter le pool ball ?» Et je vous dirai pourquoi tout à l'heure. Et nous allons aussi découvrir ensemble l'histoire de cette magnifique success story belge de ce sport, ses règles et ses ambitions futures en présence de son concepteur François Poul. Bonjour François Poul.
8: Bonjour.
7: Et bienvenue sur les ondes de BX1. Alors, question habituelle, en ce jour du Seigneur, on se vous voit, on se tutoie ?
8: On se tutoie, c'est beaucoup plus convivial.
7: Ça sera plus convivial, effectivement. Merci d'être des nôtres dans le club du dimanche. Ça a été sur la route, c'est les 20 km à Bruxelles.
8: Franchement, j'avais beaucoup plus peur que prévu et ça s'est passé super, merci.
7: Et tu es accompagné aujourd'hui par un acolyte hors pair qui fait partie aussi de l'aventure pool ball, qui n'est autre que Romain Joris. Bonjour Romain.
9: Bonjour.
7: Alors l'autorisation, ça doit être signé, cacheté devant le notaire, on se tutoie, on se vous voit.
9: On peut se tutoyer.
7: On peut se tutoyer, donc c'est enregistré. William, t'as bien enregistré la séquence. On se tutoie et nous, je serai accompagné par notre ami Cole Geocha. Je l'ai bien prononcé, Geocha ?
10: C'est pas mal pour une fin d'année.
7: C'est pas mal pour une fin d'année. Je colle Geocha. Oui, parce que ça a commencé par Gélocha, Gélucha, Geocha. Geocha. Ça s'améliore. Mais mon objectif, mon target du 30 juin, c'est de prononcer à l'albanaise. Et puis notre coach de vie, notre ami Michel Paoua, qui est des nôtres. Bonjour Michel.

0: Michel.
1: Hello tout le monde.
0: Ravi de te retrouver en ce dimanche. Alors le pool ball est un sport que nous allons bien évidemment vous faire découvrir aujourd'hui sur BX1. Et le pool ball vient du nom de l'anglais to pull, qui veut dire tirer, mais aussi de votre nom de famille. Très cher ami François.
2: C'est ça, François Poul, oui. On aurait pu croire à une blague au départ. Et puis, ben voilà, 15 ans plus tard, en fait, ça se met bien comme ça, pool ball, c'est rapide, c'est dynamique. Et oui, de toute façon, c'est trop tard pour changer.
0: Et ce sport qui s'exporte bien a été créé il y a 15 ans, alors que tu étais encore étudiant en éducation physique.
2: Exactement, donc j'étais toujours étudiant en dernière année pour devenir professeur d'éducation physique. À l'époque, je résidais à l'internat autonome de Virton. Et oui, c'est venu comme ça, dans le souhait surtout de faire une activité mixte où on pouvait mêler les copains et les copines de l'internat en soirée, où là, la plupart du temps, les filles jouaient ensemble. Le mardi, les garçons, le mercredi, je me suis dit, pourquoi est-ce qu'on ne ferait pas une activité tous ensemble, filles-garçons? Et c'est comme ça que la mixité est née à travers ce jeu.
0: Donc c'est vraiment dans le cadre d'une idée de complir un sport, d'avoir un sport qui soit intégralement mixte. C'était ça finalement le postulat de la naissance de ce sport.
2: C'est vraiment ça la genèse du jeu, oui.
0: Eh ben c'est quand même incroyable. Et il y a 15 ans de cela, c'était juste une idée de one shot en se disant je vais créer un sport qui va nous occuper durant cette année scolaire et puis merci, au revoir. Ou est-ce qu'il y avait déjà une volonté de développer ce sport à l'international? Est-ce qu'il y a 15 ans de cela, tu te disais en 2024, il y aurait plus de 250 000 jeunes qui embrasseraient ce sport?
2: Plutôt un délire, une blague au départ, donc dans cette volonté de mêler filles, garçons de l'internat. Et d'ailleurs, j'y ai donné mon nom, donc c'est que je n'avais aucune prétention à l'époque, sinon j'aurais peut-être réfléchi à deux
0: et
2: fois.
0: Et quoi, c'est entre deux Jupiler ou deux Stella, pour citer d'autres marques?
2: Deux whisky et cigare.
0: Deux whisky et cigare.
2: et voilà, et peut-être c'est vrai dans un coin de ma tête, parce que ça fait partie de ma personnalité, cette ambition. De le développer, de le diffuser auprès de copains ou de collègues. Mais jamais, non, 18 pays, 250 000 personnes, ça c'est devenu fou, et ça c'est clair.
0: Et donc aujourd'hui, tu es aussi éducateur physique.
2: Oui, donc j'ai réussi mon diplôme, ça c'est une bonne nouvelle.
0: Ça c'est une bonne nouvelle, donc tu continues toujours dans l'enseignement.
2: Oui.
0: Et à côté de cela, j'ose imaginer que l'activité même du pool ball doit te prendre énormément de temps, car tu es finalement l'ambassadeur, le VRP de ce sport. En préparant cette émission, j'ai vu que même pendant la période pandémique, tu as assisté à plusieurs calls internationaux pour promouvoir ce sport de niche, sans compter évidemment ces différents déplacements à l'international. Et puis à côté de cela, on en reparlera tout à l'heure aussi, c'est toute la partie coaching, formation. Donc tu as la casquette de VRP commercial, la casquette de coach, et puis la casquette de service après-vente.
2: Oui, je crois que la vraiment toute bonne idée, ça a été de créer cette équipe officielle autour de moi, qui me permet de voir ce jeu continuer de se diffuser avec une belle promotion grâce à mes collaborateurs.
0: Il y a combien de collaborateurs aujourd'hui qui...
2: On est 12 dans l'équipe officielle.
0: 12 dans l'équipe officielle, ouais. Et Romain fait partie évidemment de cette équipe. Bonjour Romain. Rebonjour Romain.
3: Rebonjour.
0: Est-ce que tu pourrais te présenter en quelques mots auprès de nos auditeurs?
3: Avec plaisir. Moi, je suis enseignant en éducation physique de base, donc j'ai fait un peu le même parcours que François, mais sans l'internat et sans le sport. Et puis, à la sortie en milieu scolaire, c'était assez coincé, donc je me suis formé en tant que personal trainer également. Donc là, je fais partie du groupe de Body Concept Training, qui est un groupe de personal trainer ici en Wallonie, au Luxembourg et en France. Et alors, à côté de ça, j'ai rencontré François au travers un petit peu du pool ball qui m'a... J'étais assez curieux quand j'ai découvert ce sport-là. Donc j'ai appris à connaître ce sport-là.
0: Tu l'as découvert dans quel contexte ?
3: De mes études, donc en éducation physique. Et donc j'ai appris les règles de ce sport. Et donc je l'ai un peu exporté aussi en Erasmus quand j'ai eu l'occasion d'aller au Canada, au Québec. Et donc là, je l'ai fait découvrir à certains étudiants de... québécois sur place. Et à mon retour, j'ai rencontré François qui était impressionné que je connaissais si bien son sport. Mais puis après, ça a été une folle histoire d'amour et on ne s'est plus jamais quitté.
2: Pour la petite histoire, Romain est arrivé à une de mes réunions, donc on a fait connaissance. Et moi, j'ai pour habitude d'un petit peu tester mes moniteurs, donc avec des petits jeux. C'est toujours très ludique, mais ça reste quand même du sérieux et des questionnaires. Et Romain, je crois que s'il n'a pas fait le maximum, il a fait 29 sur 30, il a explosé tout le monde. Et donc voilà, c'est pour ça que c'est devenu un véritable coordinateur dans l'équipe officielle.
0: Et donc finalement, le virus qui s'est propagé au Canada, pays du hockey sur glace, est à rechercher dans le déplacement, dans l'Erasmus+, de notre ami Romain.

0: Il y a sans doute un lien. Le pool ball était déjà exporté à l'époque, mais en tout cas, voilà, lui y a contribué, ça c'est clair.
1: Le pool ball, concrètement, on peut pratiquer ce sport dès 8 ans ?
0: C'est ça, tout à fait. Dans sa formule globale, c'est à partir de 8 ans, voilà.
1: Et ce que je vous propose ici, avant de donner la parole à nos sociétaires du club du dimanche, je vous propose de visionner, si vous nous suivez sur bx1.be, ce petit reportage qui suit et qui introduit à merveille le pool ball.

0: Et donc tu me disais en off, François, que c'était des étudiants.
1: Tout à fait.
0: De l'école, de quelle école ?
1: Et justement de l'école où j'ai fait mes études, donc de la Haute École Robert Schumann à Virton. Et je pense que c'était un de leurs projets pendant le Covid où ils devaient présenter des nouveaux sports. Visiblement, ceux-là ont pioché l'affiche pool ball et je trouve qu'ils ont vraiment bien fait ça.
0: Alors mon cher ami Cole, pool ball, sport 100% fair play et mixte, ça doit te donner de la chair de poule.
2: Exactement, c'est pour ça qu'on coopère avec François depuis des années et inversement, il coopère avec nous. Lorsqu'on lit aussi les documents, il y a la mixité, le fait de ne pas avoir un arbitre sur le terrain. On l'a pas mal souligné avec le flying disc, mais c'est le cas aussi ici. Et ensuite, quand on lit les documents qui sont plus techniques, l'aspect des valeurs revient à chaque étape d'apprentissage. Comme revient aussi l'acquisition des compétences au niveau des fédérations internationales dans lesquelles j'ai un peu vaqué. C'est un mouvement qui est né il y a une dizaine d'années où on parle de plus en plus de compétences, de comment on peut les valoriser aussi par rapport au monde de l'emploi et des études. Et c'est ce qu'on retrouve ici dans les documents, dans le sport. On se rend compte aussi, et peut-être François affirmera ou confirmera, mais que le sport aussi, je pense que l'un des succès est qu'il rassemble un certain nombre d'éléments importants de plusieurs sports. Donc, puisque le cube n'est pas au bout du terrain, mais il est placé à un endroit où on peut circuler autour, il y a peut-être d'autres sports qui sont comme ça. Moi qui suis un peu plus ancien que vous, pour ceux qui regardaient le futsal en Allemagne avant, on pouvait passer derrière le goal avec deux, etc. Donc il y a une combinaison et une approche des éléments qui sont les plus favorables à l'apprentissage qui ont été regroupés là et avec cette valeur et ces valeurs qui sont de la mixité et de l'inclusion qui sont intégrées. Et donc je pense que l'un des succès réside vraiment dans cette combinaison avec cette valeur extra qui sont justement les valeurs, l'acquisition des compétences, qui dans peu de sports sont là vraiment à la base, dirais-je. Et je voudrais juste aussi souligner, comme on est en entame d'émission, que c'est vraiment exceptionnel le sport en lui-même et son développement en particulier, parce qu'il est né dans une école pour faire plaisir aux amis. Il n'y a pas de business plan derrière, il n'y a pas de compagnie privée derrière. Il n'y a pas des gens qui sont venus dire en disant qu'on espère dans un an avoir ceci ou cela, que ce soit en termes de nombre de participants, de business derrière, peu importe, ou de nombre de clics, c'est à la mode maintenant. Et donc ça en fait vraiment une particularité qui est vraiment à souligner, à mettre en plus au crédit de M.

0: ce pool. Mais donc voilà, quand tu me demandes quelles sont mes premières impressions de ce que je connaissais et de ce que j'ai fait un week-end de pool sur mon fauteuil, je dois l'avouer, mais voilà ce que ça m'a inspiré. Donc c'était, me semble-t-il, mais peut-être je me trompe, cette combinaison entre les meilleures approches qui pourraient permettre aux élèves de plus s'amuser.
1: Une réponse de François par rapport aux différents points abordés ?
2: Très, très apprécié en tout cas comme façon de voir les choses, parce que c'est complètement ça. En éducation physique en Belgique francophone, on a la chance d'avoir ce qu'on appelle l'approche par compétence. Et donc ça permet vraiment aux enseignants d'avoir une liberté pédagogique. Ça veut dire quoi ? Ça veut dire qu'on part de la compétence. Donc on part de l'objectif et on va chercher le moyen d'action qui sera le plus approprié pour atteindre cette compétence. Et donc merci, c'est vraiment une belle lecture que tu fais là de mes documents, parce que l'idée c'est vraiment un peu de pré-mâcher le travail des collègues, de leur dire voilà ce que le pool ball peut faire au sein de vos équipes éducatives. Et merci beaucoup pour cette introduction, c'est vraiment très très fidèle.
1: Et aujourd'hui, d'un point de vue target, Cole nous stipulait en préambule qu'il n'y avait aucun target au départ, mais au jour d'aujourd'hui, en 2024, quand on a 250 000 étudiants, 18 pays qui ont adopté ce sport, j'ose imaginer qu'en 2024, on travaille peut-être d'une autre manière qu'il y a 15 ans. Ou est-ce qu'on est toujours dans cette même philosophie ? On y va en fonction de la direction du vent et des rencontres générées par des Erasmus ?
2: J'ai appris à être très patient. En tout cas, ce qui est terriblement vrai, c'est que le pool ball, il doit rester authentique. Ça, c'est vraiment important à mes yeux. C'est qu'il est né avec des valeurs. Vous l'avez déjà dit plusieurs fois, à plusieurs reprises ici. Mais ça doit rester comme ça. Donc le pool ball, 15 ans plus tard, est toujours le même. Et ça, je suis très fier de dire que c'est l'authenticité de la création du pool ball.
1: Il est précisément 13h passé de 43 minutes. Nous sommes de retour juste après cette courte pause caddie. Et on découvrira pourquoi la combativité positive est le leitmotiv du pool ball.

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0: Et nous entendions notre amie Lautrézou, Laurence Briand. Elle nous interprétait le titre La nuit j'angoisse. Et on la retrouvera dès 15h dans nos studios.
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0: La combativité positive est son leitmotiv. Effectivement, dans le pool ball, on privilégie la réflexion et le placement plutôt que le contact et la violence. François Poul.
2: C'est ça, on essaye vraiment de remplacer la violence. Donc il n'y a pas de contact. Quand un joueur a la balle, je ne peux pas toucher la balle, je ne peux pas toucher le joueur. Donc je peux uniquement faire des interceptions dans ce qu'on appelle l'airtime, donc c'est quand la balle est en l'air. Et il n'y a aucune violence. Donc on va transformer en fait cette violence par du placement, de la stratégie, essayer de jouer en équipe pour défendre sa cible. Parce qu'en plus, on peut attaquer les deux côtés. Donc particularité du jeu, c'est qu'on peut attaquer aussi bien la cible de droite que la cible de gauche. Donc c'est très stratégique. Mais voilà. Et c'est vraiment de remplacer ce contact et cette violence par plutôt de l'intelligence de jeu, de la vision périphérique et du travail défensif collectif.
0: Et puis ce que j'ai appris, c'est que de la bonne humeur se dégageait aussi dans les deux équipes sur le terrain, même chez les perdants.
2: Oui, on essaye en fait de privilégier la belle action. Vous savez, quand vous jouez à un jeu de société le dimanche, je ne vous connais pas, mais il y a deux manières de faire. Soit le but, c'est de passer un bon moment en famille, soit le but, c'est d'écraser les autres et de gagner. Et bien ici, c'est un petit peu la même chose. On fait un sport. Le professeur a décidé de me donner une chasuble jaune et de donner une chasuble verte à mon meilleur ami. On n'est pas dans la même équipe. Ce n'est pas pour ça qu'on va s'insulter. Ce n'est pas pour ça qu'on va se faire du mal.
0: Et on applaudit à chaque goal des deux côtés. Cole.
3: La modernité aussi du sport, c'est justement dans ce qui vient d'être évoqué, que je traduirais par le mot de fluidité. Donc on est dans une fluidité, mais qui nous parle aussi en termes de réseau, en termes de les développements de la société. Et donc il n'y a pas vraiment une zone à protéger, mais il y a plutôt une conscience permanente à avoir dans cette fluidité. Donc, et je pense que ça parle d'autant plus aux jeunes et dans une société qui, à la fois, on présente parfois un peu plus en violence, même si la violence physique diminue. Mais donc, dans cette fluidité, dans cette stratégie permanente. Et donc, je pense qu'il y a, je voulais souligner cette modernité-là aussi du jeu qui est dans la fluidité. On n'est pas dans la défense ou dans l'attaque, on est dans un mouvement coopératif, collaboratif. Continue, je vais dire, avec des règles évidemment, parce que sinon on s'en sort pas. Mais
0: Michel,
4: ce que j'aime aussi, c'est que ça promeut la vivacité d'esprit. Ça demande en fait penser en avance, stratégiser, puis se dire comment je vais y arriver. Donc ça fait que tous les sens sont réveillés et sont vraiment très très concentrés. Je trouve ça super en fait d'être stimulé à ce point-là dans tous les sens.
2: Ouais. Tout à fait, et tu as raison de le dire. Nous, en Belgique, on appelle ça la coopération. Donc, on parlait tout à l'heure de compétences. Au Québec, les amis québécois, eux, les professeurs, ils parlent d'interagir. Donc, c'est leur compétence d'eux, interagir. Et ce que j'aime bien dans leur discours, c'est que tu peux interagir sur le terrain, avec la balle, dans la pratique

0: même du jeu, mais tu peux aussi interagir quand tu es sur le côté, quand tu es sur le banc avec les autres et que tu es en train d'élaborer les stratégies, de placer les joueurs sur le terrain. Ça aussi, c'est déjà de l'interagir, c'est écouter l'autre, c'est donner son avis, c'est être tolérant par rapport aux stratégies, par rapport aux règles. Donc, tu as entièrement raison.
1: Et ce sont des compétences qui sont interposables en fait dans la vie de tous les jours, dans la sphère professionnelle.
0: C'est de la citoyenneté,
1: aussi. Mais vraiment, c'est ça en fait que vous apprenez aux élèves.
2: Le fait aussi de dire de ne pas se toucher dans les mouvements sociétaux qui ont vu le jour depuis quelques années, c'est aussi un message fort. Et donc, en dehors de la fluidité, mais le fait du non-contact aussi, dans les mouvements sociétaux de ces dernières années avec MeToo, etc., on voit des messages forts. Et donc, c'est pour ça que je trouve qu'il y a beaucoup de modernité quand je lisais les documents, mais qui parlent tellement à la société. Le seul avantage de M. Poul, c'est qu'il a commencé avant les autres, donc c'est-à-dire qu'il y avait un aspect sans doute un peu plus visionnaire, mais qui permet aussi une clarté de la mission d'être en commun, d'interagir en commun, comme on est en train de le développer de plus en plus dans la société.
0: Merci.
3: Romain, toi qui as eu un 29 sur 30, semble-t-il, à l'examen test d'entrée, l'examen...
2: On a un examen, hein, pas en cumulé. Hein.
3: On a un examen. Mais justement, la question du bac à 5 cents en ce dimanche, c'est « De par sa dimension collective, chacun occupe une place importante dans l'évolution du jeu au sein du pool ball. » Merci de développer, Romain.
4: Je trouve que c'est important de fonctionner en équipe, parce que François l'a dit, on peut attaquer des deux côtés. Donc s'il y a quelqu'un qui est un peu moins fort et qui va se dire moi je vais défendre ce cube là, il va rester juste devant la zone de le cube à droite, mais à côté de ça son équipe va devoir courir deux fois plus vite pour aller protéger l'autre cube, et entre guillemets il va avoir une position qui va pas servir à grand chose, parce que l'adversaire va dire ok, moi j'évite ce cube là mais je vais attaquer l'autre côté. Et donc, fatalement, ça va...
0: Solidarité,
4: ça va favoriser déjà le jeu, l'action, parce que tout le monde est important. Et vu que le terrain était quand même assez grand, quand on est 5 contre 5, on n'a pas le temps de se reposer, à se dire, j'envoie mes sbires défendre le cube d'à côté, et j'attends que l'action revienne de mon côté.
0: Ça joue.
4: donc c'est important de bien se placer, puis de communiquer tout ensemble. Et le fait de jouer vite et stratégique, tout le monde peut le faire. Qu'on soit fille, garçon, et donc fatalement le non-contact et le jeu pour tous permet à tout le monde de pouvoir marquer.
3: Et donc si je comprends bien, le meilleur joueur du pool ball, le Mbappé du pool ball, n'est rien sans les autres.
0: Exactement, ça c'est clair. En plus, ça peut se traduire aussi physiquement, c'est-à-dire que si le défenseur est bien placé entre la cible et moi, le ballon est tellement grand qu'il ne peut pas passer. Là où, par exemple, je serais le meilleur joueur du monde en basket, si le joueur est entre moi et le panier, je peux toujours faire un jump shot et passer au-dessus. Je serais le meilleur joueur de football du monde, j'ai le gardien qui est en face de moi, qui est bien placé entre le goal et moi, je peux faire un petit pont, je peux éviter le gardien. Ici, au pool ball, à cause de cette taille du ballon, on doit aller chercher plutôt le joueur libre que de faire l'exploit individuel un petit peu solo.
3: Et puis une particularité que j'ai relevée aussi en préparant cette émission, et c'est pour ça que je m'intéresse à ce sport, c'est qu'il est accessible même aux plus faibles, même aux no-sport dans leur mentalité en milieu scolaire. Moi, quand j'étais au lycée, mon professeur de gym m'appelait l'handicapé moteur, parce que moi, le sport, c'est vraiment pas mon truc, et mes parents ont même dû revenir de vacances pour une seconde session en secondaire pour le cours de sport, donc j'avais ma moyenne partout, sauf au sport. Bon, voilà, comme quoi, t'imagines mes parents qui devaient reprendre un billet d'avion pour un examen de passage en sport.
2: Soit que t'as quitté en
3: ça, je ne rentrerai pas dans tous ces détails à prescription de toute façon, mais le pool ball reste accessible à tout un chacun en milieu scolaire et de facto, il permet l'intégration de toutes et tous.
0: C'est ça, l'idée aussi c'est de séduire d'une part, mais aussi de réconcilier. On parle de décrochage scolaire, mais on a aussi du décrochage scolaire en éducation physique avec ces jeunes qui viennent sans leur sac ou qui ont une bonne excuse ou une mauvaise excuse, et donc c'est d'essayer de réconcilier ces gens-là avec la pratique physique régulière. Et puis si à travers le pool ball, ils peuvent trouver du plaisir dans l'activité physique, après moi j'ai gagné si ils vont rouler en VTT le dimanche avec papa ou s'ils vont s'inscrire dans un club de judo. Ce qui est important, c'est de séduire et réconcilier les jeunes.
3: Et en parlant justement des sports annexes, Romain, François, vous pratiquez d'autres sports sur le côté ?
0: Vas-y.
4: Oui, moi je pratique du football et du VTT.
3: Du football et du VTT ?
4: Ouais.
3: Et on parle de foot aujourd'hui, c'est la finale de la Jupiler Pro League ce soir. Il y a un club de cœur ou pas ce soir, pour ce soir ?
4: J'ai pas vraiment un club de cœur, même si j'ai été fan du Standard quelques années, mais c'est vite oublié. Et donc ici... je suis un petit peu déçu d'année en année pour l'Union, qui est quand même une belle histoire. Ça aurait pu être une belle histoire, mais d'année en année, c'est chaque fois un petit peu la déception en fin de play-off. Donc Je ne veux pas dire que je serai

0: très content du champion, mais si c'est l'Union, oui, mais c'est très très fin, quoi. Il y a une...
1: Et Romain est coach de foot au KS Eupen avec l'équipe Girls.
0: Oui, tout à fait. Donc, on a lancé l'année passée avec deux collègues, Johannes et Farah, qui sont aussi impliqués dans l'équipe. On a lancé l'équipe féminine à l'académie de la SEPN. Et donc, moi, je m'occupe principalement de la préparation physique. Et donc, voilà, on a lancé la première année. Ici, on va s'engager pour une deuxième année avec deux équipes, plus la création d'une académie pour les jeunes de 12 à 18 ans. Donc ça commence à prendre un peu d'ampleur, donc c'est bien.
2: Bah, une émission à faire, évidemment, sur la S-Open Girl. On a eu l'occasion de recevoir les RWDM Girls dans cette émission à deux reprises. Bah, une invitation officielle est lancée en ce dimanche 26 mai pour accueillir l'équipe de la S-Open. Je ne sais pas ce que tu en penses, très cher ami Cole.
3: Écoute, avec plaisir, là, récemment...
2: Sans la signature de Cole, on ne peut inviter personne. Je me permets de me retourner directement.
3: Non, mais récemment, j'étais à un événement avec Aline Zeller, qui était de l'équipe nationale belge, et qui a joué au Standard, donc il connaît bien, et qui était aussi très intéressé à venir. Et je pense que dans le contexte de la Coupe d'Europe, et avant la fin de l'année, là, malheureusement, Eupen, en masculin, en équipa, a rencontré quelques difficultés cette année. Mais bon, voilà... Il faut d'autant plus peut-être en parler et d'autant plus souligner le fait que même si parfois les équipes A masculines sur lesquelles toute l'attention est portée ne développent pas le football ou ne rencontrent pas les résultats attendus, dans cette même année, ils lancent une académie pour les jeunes filles. Et c'est extrêmement important puisque dans mes fonctions précédentes, je me suis occupé beaucoup de l'égalité des genres dans le sport. Et donc, comme le soulignait François, la cible prioritaire et les personnes qui arrêtent le plus le sport à l'adolescence sont les jeunes filles. Et donc c'est pour ça que d'autant plus il faut souligner cet aspect-là à la fois de la mixité dans le pool ball, mais souligner l'initiative de l'Open Football, parce que ça, c'est un vrai problème. Et les exemples concrets, on rencontre évidemment le témoignage de l'enseignant que tu es sur le nombre de gens qui pratiquent moins et qui trouvent donc des biais avec une grande imagination parfois pour ne pas pratiquer du sport. Et si mes informations sont bonnes, se focalise souvent sur la natation. Mais vraiment le groupe qui en pâtit le plus et qui arrête le plus, ce sont les jeunes filles, les jeunes adolescentes.
2: Et ça s'explique par quoi, Romain ?
0: Je pense que c'est une disponibilité, une envie de faire partie d'un club aussi. Je connais quand même pas mal de jeunes filles qui sont plus dans le sport, mais alors en individuel, que ce soit le tennis ou autre. Mais ici, avec l'expérience qu'on a eue, on devait pallier avec une équipe qui avait de 15 ans à 35 ans, avec des jeunes qui ne pouvaient pas venir à l'entraînement parce qu'elles avaient un examen le lendemain. Et à côté de ça, une jeune maman qui disait « j'ai pas trouvé de babysitter pour venir à l'entraînement ». Donc, on a une équipe très riche, avec des joueuses qui ont déjà joué depuis 10 ans, d'autres qui démarrent le sport. Donc pour nous, c'est un beau défi de se dire on a envie que tout le monde progresse du 1er septembre à fin mai, afin de voir un petit peu l'évolution de chacun et de voir alors l'équipe qui se grandit de ça, même si, entre guillemets, on ne fait pas une place la première année au championnat. C'est un peu le cadet de nos soucis, mais c'est vraiment développer alors l'envie et l'amusement au travers du sport, quoi.
3: Simplement pour rebondir sur ce que Romain dit, pour souligner l'émission qu'on avait préparée il y a un peu plus d'un mois avec notre amie Laurence Blondel, qui est responsable de la double carrière à l'INSEP, que je connais, comme tu t'es rendu compte, depuis très longtemps. Mais c'est aussi pour marquer qu'au niveau vraiment du quotidien, cette thématique de la double carrière, si on a parlé de Tite Derineur, si on a eu un champion de France, quatrième mondial en athlétisme, en ligne, en studio, se pose au quotidien. Et donc ces aménagements qu'il faudrait peut-être un peu faire. Donc je voulais juste faire le lien entre l'INSEP, qui est vraiment, c'est l'excellence, s'il y en a une, ramenée à Eupen, c'est exactement les mêmes problématiques, parce que ce sont les mêmes gens qui ont la même volonté, c'est de faire du sport. Et donc parfois, il y a une chose qui n'est pas très différente, à part les professionnels dans le sport, c'est la notion du temps disponible qu'on a devant soi. Et donc ça ne change pas. Après, la qualité, les revenus, etc., ça, c'est, la pratique, c'est différent. Mais le temps pour la pratique est le même.
2: Et puis pour conclure sur la thématique sport au féminin, je tenais aussi à saluer nos joueuses de hockey, les Belgian Red Panthers, qui se sont imposées face à l'Inde dans le cadre du Hockey Pro League hier à Anvers. Mon cher ami François, quelques sports sur le côté.
1: Pour l'instant,

0: paddle, j'adore.
1: Le paddle.
0: Voilà, je suis passé de la pratique du tennis à la pratique du paddle. Je trouve ça très accessible et très fun.
1: Et au niveau football, est-ce qu'il y a un club favori ? Aujourd'hui, nous sommes...
0: Je sais pas si je peux le dire. En tout cas, ils ne participent pas aux play-offs. Et ils viennent de ma région. Standard de Liège, évidemment.
1: Le Standard.
0: Mais on est supporters.
2: Est-ce que tu vas le racheter ? Ils l'ont mis en vente.
0: Je peux faire un crowdfunding. Je peux les aider à la diffusion du crowdfunding.
1: Ça me fait penser à la caricature de Kroll à retrouver dans le Soir de la semaine dernière, où on voyait justement le Standard qui vendait tous ses bijoux de famille, si je puis m'exprimer ainsi. Et puis, notamment parmi les bijoux de famille, il y avait des supporters du Standard qui étaient mis en vente. Maintenant, le prix restait à déterminer. Cole ?
2: Juste pour rappeler que le Forum européen du sport, donc de la Commission européenne, qui se tient une fois par an pendant la première partie de l'année, s'est déroulé à Liège. Et dans les dossiers de candidature, donc, avait été mis évidemment en avant le fait que Liège, le Standard, il y a le FC Liège, mais que Liège-Bastogne-Liège en cyclisme est la plus ancienne classique au monde. Donc là, on a un vivier de la région d'où ils sont, vraiment, qui connaît le sport et qui a marqué l'histoire du sport belge, en dehors de toute autre considération qu'on peut avoir pour l'instant. Mais...
1: Et juste une petite question, tu es liégeois, donc francophone, oui, de notre royaume. Le paddle s'exporte à merveille à l'international. Est-ce qu'il s'exporte aussi bien de l'autre côté de la frontière linguistique ?
0: Ça se passe pas mal pour l'instant, ouais, franchement, la diffusion est bonne.
1: Donc il n'y a pas de problème communautaire en la matière, parce que ça a été créé dans le sud du pays.
0: Non, je ne crois pas, et le paddle a une énorme chance, et que c'est un des seuls sports qui était autorisé à la pratique pendant le Covid. Là où le tennis était interdit, voilà, le paddle était autorisé à l'époque.
1: Bah, vu les respects de distance, et surtout par rapport à ça, j'imagine.
0: Oui, sans doute, mais particulier parce que le tennis était interdit et pas le paddle. Mais voilà, je pense que ça a pas mal aidé à la démocratisation de ce jeu, qui, je le répète, est vraiment fun, très accessible, donc il permet très vite une pratique. Et il y a très peu de temps mort dû au fait que la balle reste finalement dans la cage. Donc on ne doit pas aller la rechercher 50 mètres plus loin, et donc ça rend le jeu très fluide aussi.
1: Sport accessible à toutes et à tous, et surtout il permet l'intégration à merveille des étudiants en milieu scolaire, et le pool ball est clairement plébiscité par les jeunes et moins jeunes, et on continuera bien évidemment à découvrir ce sport en cette deuxième heure.

0: 14h passées de 5 minutes. Infiniment merci que de nous être fidèles en cette fin de semaine. Vous pouvez nous écouter en DAB+, nous suivre en live vidéo sur notre site bx1.be, nous écouter en DAB+, effectivement, et puis plonger dans les différents replays de cette émission si vous avez raté le début de ce Club du Dimanche ou les Clubs du Dimanche des semaines précédentes. On a évoqué notamment une émission spéciale avec notre amie Laurence Blondel de l'INSEP. Vous pouvez retrouver toutes les émissions TV et radio sur notre site bx1.be. On continuera bien évidemment à parler de ce sport 100% fair play durant cette deuxième heure. Ce sport n'est autre évidemment que le pool ball. On reviendra plus en détail sur les règlements et les règles du jeu de ce sport en présence de François Poul, qui est à l'origine de ce sport pas comme les autres. Et puis on découvrira aussi que ce sport est une activité 100% inclusive, et même avec des personnes à mobilité réduite. Donc c'est un sport qui est vraiment ouvert à toutes et à tous. Et on profitera de cette occasion pour revenir sur la Coupe de Belgique de foot fauteuil qui s'est déroulée il y a 15 jours de cela à Woluwe-Saint-Pierre. Et c'est l'équipe bruxelloise qui a remporté la Coupe de Belgique de foot fauteuil. Comme quoi, il n'y a pas que la Jupiler Pro League, messieurs et mesdames. Et puis, on aura aussi quelques intervenants par Skype. François, deux personnes passionnées qui ne jurent que par le pool ball. Est-ce que tu pourrais introduire ces deux personnes en quelques mots ?
1: Pas spécialement, mais en tout cas qui sont sensibles et qui peuvent en parler voilà, avec leur angle. Je pensais que ça pouvait vraiment renforcer la profondeur ici de l'émission par leurs deux témoignages.
0: Et dès 15h, on retrouvera notre ami Lautrezou, Laurence Briand, qui nous présentera son tout nouveau titre, Le Funambule. Elle sera évidemment accompagnée par ses deux musiciens, Piotr Palouche et Mister Luca, il Principe Luca. Et on vous proposera aussi de découvrir un conte musical qui a été créé par Jacques Mercier, monsieur dictionnaire qu'on a tous connu sur la RTBF. Il sera en présence d'Henri Serroca, grand compositeur de musique classique, un conte que l'on vous recommande chaleureusement et dont la première mondiale aura lieu le 17 octobre au Centre culturel de Woluwe-Saint-Pierre. Comme quoi, le Club du Dimanche, c'est ce fameux chaînon manquant entre le sport et la culture. Ne changez strictement rien, je vous ai à l'œil. Nous sommes de retour juste après ceci.

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0: Bravo Sandrine Kettle, c'est la formation Atnaël. Nous entendons à l'instant le titre The Prayer.
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0: François Poule, le Poule Ball, né d'influences diverses, y a tiré le meilleur de ses grands frères pour répondre au mieux aux besoins et aux intérêts de ses pratiquants ?
2: Oui, on peut dire ça, c'est vrai. Moi, je suis issu plutôt du basketball et du football. Donc, ma pratique, c'est le football à la base. Et puis, depuis 2013, je travaille pour la Fédération de basket en Belgique francophone, la WBB, l'Association Wallonie-Bruxelles de basketball. Et c'est vrai qu'on peut dire ça. Le Poule Ball a attiré un petit peu le meilleur de ses grands frères pour se rendre le plus scolaire possible. Donc, se rendre accessible, permettre à tout le monde, vous l'avez dit tout à l'heure, non pas que les champions, mais aussi les plus faibles, de pratiquer une activité fun, mais intensive.

0: Donc, c'est pas parce que c'est accessible que ça ne nécessite pas de l'intensité de la stratégie.
1: Et on l'a signalé tout à l'heure, vous avez eu plusieurs prix, dont le prix du fair play du Panathlon pour l'internationalisme de l'activité. Puis il y a aussi le prix de l'entrepreneuriat qui a été décerné à Montréal.
0: Tout à fait, j'ai eu la chance de fouler le parquet de l'Olympia de Montréal. Donc incroyable, avec d'ailleurs des artistes.
1: Qu'est-ce que l'Olympia de Montréal pour les néophytes hein?
0: Donc c'est comme l'Olympia de Paris, sauf que c'est l'Olympia de Montréal.
1: Très bien.
0: Je ne sais pas comment dire autrement. Et on avait d'ailleurs la chance d'avoir des artistes belges issus de Bruxelles dans le hip-hop pour voilà, animer la soirée. C'était vraiment sympa. Et alors, c'est vrai, ce prix Liwili Dome, donc le prix international du fair play Panathlon. Moi, en tant que fan de cyclisme, si je ne me trompe, Cole, l'année après moi, c'est Romain Bardet qui a reçu ce même prix. Donc, c'est assez surprenant et j'en suis très fier.
1: Aujourd'hui, le poolball est intégré au programme scolaire dans plusieurs pays. Et ça a été, dès le départ, votre cheval de bataille, attaquer, si je puis m'exprimer ainsi, les écoles.
0: Tout à fait. Tout à l'heure, vous parliez de Target. Si ce n'est pas un projet business, mais qu'on est avant tout sur un projet pédagogique, c'est vrai que ma Target, c'est les écoles. Et donc, vous disiez tout à l'heure, 1400 écoles. Et si je dois me projeter à plus long terme, ça restera les écoles, ça restera ces valeurs. Tout à l'heure, vous parliez de citoyenneté. C'est super important que les gens apprennent à vivre ensemble. Romain disait la solidarité. Tout ça, c'est vraiment super important à mes yeux.
1: Mais est-ce qu'aujourd'hui, en tant que concepteur de ce sport, vous avez la possibilité d'en vivre et de ne pratiquer que la représentation, la gestion de l'écosystème poolball ou pas?
0: On va dire que ce n'est pas mon boulot principal parce que j'ai fait le choix de carrière. J'ai vraiment aujourd'hui, j'occupe le poste de mes rêves, donc je suis conseiller pédagogique, donc je vais chaque jour en école accompagner des équipes éducatives et j'adore ça. Mais je pense que si je faisais le choix de ne faire que le poolball, depuis 2-3 ans, je pourrais dire que je pourrais en vivre. Mais ce n'est pas le cas parce que, voilà, pour l'instant, c'est l'équipe qui traite les affaires courantes. Et donc, c'est difficile de calculer, de mesurer comment est-ce que ce serait si je le faisais à full time.
1: Le poolball en quelques chiffres,
0: Deux équipes, 5 joueurs, filles, garçons, 2 cibles. On peut attaquer la cible de son choix. 250 000 participants depuis 15 ans et 18 pays où le matériel est distribué. Donc c'est important de dire que ces 18 pays, c'est des pays où un professeur pourrait acheter par exemple le cube ou le ballon.
1: Parce qu'il y a un matériel officiel. Voilà, donc le matériel. Donc revenons sur ce fameux gros ballon qui fait 55 cm de diamètre. Là, je parle sous
0: juste,
1: votre contrôle.
0: Parfait, tout juste.
1: 55 cm. Et il est d'office vert ou il est multicolore?
0: Oui. Donc le ballon officiel est en effet vert avec le logo poolball. Et pourquoi est-ce que je dis ça? Parce que c'est un ballon particulier dans son toucher. C'est un toucher qui ne fait pas mal. C'est un toucher un petit peu plus chaud. Et alors, à la différence des autres Swiss ball ou ballons de gym, on peut poigner dedans pour, par exemple, faire des feintes. Donc, je suis capable, avec mes doigts, avec ma main, de poigner dans le ballon pour pouvoir faire des feintes.
1: Donc, finalement, c'est un ballon qui est breveté, qui a été conçu exclusivement pour ce sport.
0: C'est ça. Il y a une marque officielle qui est brevetée avec des ballons, des cubes, pour pouvoir jouer au poolball.
1: La production se fait ici en Belgique?
0: C'est à Timister Clermont. C'est une entreprise du côté de Penne, entre Penne et Verviers.
1: Donc, on est vraiment sur du 100% made in Belgium. Et puis, à côté de cela, donc, il y a le ballon de 55 cm de diamètre. Et puis, après, il y a deux bases qui représentent du matériel.
0: C'est ça. Donc, c'est un petit peu comme si c'était les goals hein, ou les paniers si on faisait du basket. Donc, on a une base qui supporte un cube. Et avec le gros ballon, je dois lancer la balle sur le cube pour qu'il tombe. C'est important de le dire. Si le cube ne tombe pas, il n'y a pas de point. Et comme je le répète, on peut attaquer aussi bien le cube de droite que le cube de gauche.
1: Et donc, le cube est déposé sur ce fameux socle, sur ces deux socles. Et je vois au niveau du visuel que c'est aussi un cube multicolore. Il y a une face bleue, une face rose, une face jaune. Est-ce qu'il y a une règle qui s'applique aussi par rapport le côté
0: exactement. Donc,
1: lequel on a marqué?
0: On a deux manières de pratiquer. Soit on pratique et il faut simplement toucher le cube, soit on va vers des projets pédagogiques qui utilisent les couleurs.
1: D'accord.
0: Et donc là, en fonction de la couleur sur laquelle le cube tombe, bah, ça va donner plus ou moins de points, ou alors ça va octroyer un gage à l'équipe adverse. On a aussi travaillé, vous parliez juste avant la pause, des bénéficiaires à besoins spécifiques. Et donc on a fait des projets avec ces différentes couleurs. Et l'équipe qui encaissait devait, par exemple, mimer un animal de la couleur du cube. Donc si c'était jaune, il devait mimer une girafe, si c'était vert, il devait mimer un serpent, et donc ça permettait à ces jeunes de s'amuser à travers la pratique qui était un peu originale.
1: Ah bah vraiment, un sport très ludique, fair play et original. What else, comme dirait un certain copain, se nommant

0: Pounet. Deux équipes mixtes, filles et garçons, se disputent donc un gros ballon sur un terrain de basketball. En coopération, le but est de renverser une des deux cibles situées sur les côtés. Un choix peut être fait entre les deux cibles, car elles n'appartiennent à aucune équipe. Et c'est vraiment la particularité aussi de ce sport. Et on peut attaquer délibérément des deux côtés. Mais par contre, à côté de cela, il y a évidemment des règles strictes. Je pense par exemple au fait qu'on ne peut pas faire plus de 3 pas avec la balle en main.
1: Exactement. Donc on va utiliser plutôt les 3 pas pour s'équilibrer ou pivoter d'une cible à l'autre, mais on va rarement les utiliser vraiment pour progresser avec la balle. Donc voilà, moi, issu du basket, 2 pas, c'est compliqué quand on fait ça à l'école. Et donc, j'ai eu la chance d'inventer le jeu. Autant faire des règles qui sont accessibles pour tout le monde que de siffler toutes les 30 secondes parce qu'il y a un marché. Quoi d'autre, quand on a la balle, on ne peut pas nous toucher, donc aucune violence, je le répète par rapport à ce qu'on disait tout à l'heure. On peut attaquer les deux côtés et on peut aussi aller à 360 degrés autour de la cible. Donc on pourrait même imaginer de marquer par exemple de derrière ou du côté. Et on a des zones qui sont infranchissables. Pour ceux qui situent les terrains de basket, on va reprendre le cercle qui est autour du lancer franc en fait.
0: D'accord, et au niveau des fautes, quelles sont les fautes qui sont en général sanctionnées par une rentrée ?
1: Toutes les fautes qui sont liées par exemple à un contact ou non-respect des 3 pas, ou alors par exemple je garde la balle plus de 5 secondes sans rien en faire, donc je ne fais ni de passe ni de shot, après 5 secondes c'est balle à l'autre équipe, et donc toutes ces fautes-là sont sanctionnées par une rentrée pour l'équipe adverse. Si maintenant la faute a lieu par exemple sur une occasion de but, donc un copain est en train de tirer et je le touche ou je touche la balle, je n'ai pas le droit, ça va être un pénalty. Et le pénalty a la particularité qu'il se tire en arrière. Donc, j'ai la cible dans mon dos.
0: Ok. Et puis, la mixité doit être respectée à tout moment.
1: Tout à fait. Donc, des filles, des garçons sur le terrain, c'est obligatoire pour pouvoir jouer.
0: Mais c'est 5 par équipe. Comment est-ce qu'on respecte le quota de...
1: Au moins un garçon ou au moins une fille.
0: C'est ça. Cole ?
2: Tu parlais de 5. J'avais une question parce que comme les remplacements sont non limités, en fait, une équipe, c'est combien ? Parce que c'est 5 sur le terrain, d'accord ? Mais est-ce qu'il y a un banc ? Est-ce que combien de personnes sont autour ? Il y a une limitation ? Il n'y a pas de limitation ?
1: Donc vu qu'on est principalement dans un jeu scolaire, il faut bien se dire que nos classes, on est plutôt vers du 20 ou 24 élèves que du 15 ou 16. Donc il faut gérer tout ça. Et donc on va avoir soit le principe qu'on appelle de serpent, c'est-à-dire qu'on a une équipe qui est sur un banc et les joueurs au fur et à mesure avancent sur le banc et puis deviennent actifs. Et donc ça c'est, on va dire, le processus du serpent qu'on appelle ça. Soit on va utiliser, par exemple, vous parliez des couleurs du cube. On pourrait imaginer 2 équipes qui sont à l'arrêt, 2 équipes qui jouent. Et en fonction de la couleur sur laquelle le cube tombe, l'équipe qui est sur le terrain va sur le côté et fait un défi. Donc c'est tombé sur rouge, le rouge signifie un défi, on fait le défi et les 2 autres équipes rentrent, et ça permet comme ça à tout le monde de rester actif, parce que le rôle d'un cours d'éducation physique, c'est plutôt de faire du sport que de rester sur un banc à regarder les copains.
0: Et puis lorsque les équipes marquent 1 ou 2 points, l'ensemble des joueurs est amené à applaudir le geste, quelle que soit l'équipe concernée. C'est magnifique.
1: C'est ça, c'est un petit peu comme si on félicitait en fait le beau geste.
0: Donc le jour où on a des hooligans dans le pool ball, c'est un signe de la fin du monde.
1: C'est un signe qu'il faut changer quelque chose.
0: 14h passées de 23 minutes, nous sommes de retour juste après cette courte pause et on parlera justement de l'importance de l'inclusion dans ce sport, notamment avec des personnes à mobilité réduite.

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3: Oui, en DAB+, mais aussi en direct sur notre site bx1.be. Nous allons parler justement de l'inclusion avec des personnes à mobilité réduite. C'est aussi une thématique qui vous est très très chère, François et Romain. Au départ, il y avait la mixité qui était une priorité, mais dès le départ, l'inclusion faisait aussi partie de votre cheval de bataille, si je puis m'exprimer ainsi.
4: Exactement. Donc l'inclusion, c'est important que vous employiez ce terme. On pourrait parler d'intégration, c'est-à-dire qu'on prendrait toutes ces personnes à besoins spécifiques et on les mettrait dans un seul groupe. Alors c'est déjà super, mais c'est pas suffisant. L'inclusion, c'est justement d'inclure et de les mettre des personnes valides avec des personnes non valides. Et pour ça, ben, il faut traduire un petit peu le vivre ensemble, en faire ensemble. C'est la solidarité, c'est toutes les compétences citoyennes dont on parlait tout à l'heure. Romain, d'ailleurs, il y a une dizaine de jours, était à Tubize.
5: Oui, j'ai pu vraiment faire découvrir le pool ball à différents centres qui étaient venus. C'était une possibilité qui était offerte par la FEMA, qui est une fédération qui rejoint vraiment tous les sports adaptés pour toute personne. Et donc, c'est différents foyers ou différents centres qui viennent, qui proposent alors à un groupe de découvrir plusieurs sports. Et moi, j'étais fatalement dans le pool ball. Et donc, c'était des groupes tantôt valides, tantôt en fauteuil, qui ont fonctionné tous ensemble et qui ont découvert alors, au niveau touché pour le ballon, au niveau déplacement, mais ça prenait fatalement plus de temps, mais c'était agréable de voir les sourires qui se dessinent aux lèvres alors qu'on se dit de base, personne ne peut pas jouer à un sport collectif. Et donc le pool ball est très, très facile pour pouvoir intégrer ce genre de personnes au niveau du sport.
3: Donc, dès le départ, la structure, l'essence même, le substrat de ce sport a été bien conçu et permet au fur et à mesure, justement, d'intégrer différentes thématiques, dont, par exemple, l'inclusion. L'objectif, ce n'est pas de créer une équipe d'invalides 100% pool ball. L'objectif, c'est d'intégrer, enfin plutôt l'inclusion, des personnes dites à mobilité, par exemple, réduite, dans une équipe dites valides, et c'est le mixte des deux qui fait la particularité du pool ball.
4: C'est vrai, d'ailleurs, si on se projette dans les premiers documents qu'on a écrits quand on a inventé ce jeu, on voit tout de suite, ça transpire l'inclusion, ça transpire l'accessibilité, c'est super important. Je vais prendre un simple exemple, tout à l'heure je parlais du basket, c'est mon sport. Si on prend toute une classe de 24 élèves et qu'on les met au lancer franc, quels seront les résultats? On va avoir 2-3 joueurs qui vont marquer sur 24. Et donc, quand on va faire un basket en équipe, qu'est-ce qui va se passer? On va faire des passes à qui? On va faire des passes à ceux qui sont susceptibles de marquer. Et ce n'est pas un mauvais comportement, c'est un comportement intelligent, il faut l'accepter, mais ce n'est pas ça qui va provoquer des joueurs acteurs, ce sera donc plutôt des joueurs spectateurs. Si je reprends ces 24 mêmes élèves, je les mets à 6 ou 7 mètres du cube, sur les 24, je vais en avoir 22, 23, 24 qui vont marquer. Et donc là, au niveau démocratisation, au niveau discrimination, on va voir vraiment les résultats où on va jouer avec tout le monde. D'ailleurs, des études ont été faites sur le pool ball. Aujourd'hui, 17 travaux de fin d'études, 17 mémoires ont été rédigés sur la pratique du pool ball. Et un d'entre eux...
3: 17 mémoires, 17 études, ouais, et tout ouais. Cela en moins. Le pool ball, pour rappel, pour toutes celles et tous ceux qui viennent de se connecter à notre station, c'est 15 ans à peine. On vient de fêter le 15e anniversaire. C'est incroyable.
4: Ça. Ouais, 17 mémoires et l'objet d'un d'entre eux, c'était de calculer le nombre de passes garçon-garçon, garçon-fille, fille-garçon-fille-fille. Et on s'est rendu compte en fait que la mixité était en plein parce qu'il y avait autant de passes garçon-garçon que de passes garçon-fille.
3: Et tu as parcouru ces différentes études? Tu les as lues?
4: Oui. J'ai à chaque fois essayé au moins d'être à minima lecteur.
3: Et toi-même, tu as appris des choses en lisant, en découvrant peut-être d'autres facettes
4: Oui, mais c'est clair. Et puis c'est toujours valorisant de voir des gens qui s'investissent par rapport à un projet qu'on a créé, oui. Donc j'étais systématiquement lecteur et quand j'en étais capable, j'ai essayé d'être promoteur.
3: Justement, on parle d'inclusion et d'handisport. J'aimerais vous proposer ici un reportage réalisé par BX1 dans le cadre de la Coupe de Belgique de foot-fauteuil qui s'est déroulée il y a 15 jours de cela à Woluwe-Saint-Pierre. Le foot-fauteuil, également connu sous le nom de PowerShare Football, est un sport d'équipe spécialement conçu pour les personnes porteuses d'un handicap lourd. Il s'agit d'une adaptation du football traditionnel permettant aux joueurs utilisés

0: utilisant des fauteuils roulants électriques, de participer pleinement à une activité sportive compétitive.
1: Au foot-fauteuil, on ne badine pas avec les règles. Les chaises passent même au radar avant les matchs. 10 km/h, c'est le max et ça ravit déjà Chloé.
2: J'adore la vitesse dans le jeu, j'adore les challenges, les sensations que ça fait.
1: Les joueuses et joueurs des Red Fox de Bruxelles et des Thunderbirds de Louvain-la-Neuve ont tous passé le test samedi matin. C'est Bruxelles qui a remporté ce match aller de Coupe de Belgique 2-0, notamment grâce à ce but de Yago Caudron. Ce n'est pas parce que les joueurs sont handicapés que les parties ne sont pas disputées. La tactique notamment est bien travaillée.
3: On reste en bloc, on travaille en bloc.
4: C'est comme les tactiques sur au foot, 4-4-2, mais chez nous c'est 1-1-2. Les coups de pied arrêtés, oui, surtout il faut mettre de la puissance. Après, tant qu'on met de la puissance et qu'on vise un coéquipier, si ça passe, il peut finir.
1: Destiné aux personnes porteuses d'un handicap lourd, le power chair football est un sport d'équipe qui permet surtout aux footeux parfois isolés de sociabiliser.
5: Enfin, il a une activité pour lui, et il a une occupation le samedi, il a des objectifs, enfin voilà, ça lui permet de rêver un peu.
2: Dans notre situation, parfois on est un peu coincé dans notre esprit plutôt, puisqu'on ne sait pas beaucoup bouger de notre chaise, enfin il y en a certains en tout cas, et je pense que ça permet de s'évader un peu. Tous ceux qui veulent jouer, je dirais, allez-y, foncez, essayez, vous n'avez rien à perdre.
1: Si vous êtes intéressé, des bénévoles sont aussi recherchés. Salma a suivi son père pour arbitrer son premier match samedi.
6: Je suis bénévole parce que si je le fais pas, qui va le faire? Et ça fait plaisir en fait, c'est beau à voir. Comme tu as vu, ça va vite, etc. C'est beau et on voit qu'ils s'amusent et qu'ils aiment ce qu'ils font.
1: D'autant que ce sport est en plein développement en Belgique. Pour l'instant, il n'y a que 4 équipes, mais ce chiffre devrait rapidement grossir. L'entraîneur des Red Fox, président de la fédération, a deux principaux objectifs.
7: Déjà au niveau national, de créer une harmonie, de pouvoir tous travailler ensemble de manière à simplement développer et augmenter les chiffres de pratiquants. On a commencé aussi le développement au niveau néerlandophone. Donc notre objectif est, à court terme, voire moyen terme, de lancer une équipe du côté de Leuven. Et à partir de là, de s'ouvrir les portes de l'autre côté du pays et de simplement donner l'opportunité à encore plus de monde de se lancer.
1: Un autre club devrait d'ailleurs se créer à la rentrée à Bruxelles. Hatim, des Thunderbirds, a déjà trouvé le nom de sa future écurie, les Tiger Storm.
8: Les Tigres, ça n'a pas encore été pris. Ici, Thunderbird, ça pense à l'éclair. On s'est dit, why not sortir le beau complet de l'éclair et utiliser le Storm. Et on s'est dit, ça peut être sympa. En français, ça donne pas. Enfin, en français, c'est les éclairs tigrés. Voilà, c'est pour l'anglais. C'est bien en anglais.
1: Red Fox Tiger Storm, ça pourrait donner un beau derby en perspective.
0: Magnifique finale que BX1 a suivi la Coupe de Belgique de foot-fauteuil. Et d'ailleurs, on avait reçu la saison précédente Robin Caudron, président des Red Fox de Bruxelles et président de la fédération foot-fauteuil de Belgique. Tu voulais réagir, mon cher Micole?
9: Oui, pour un point pour lier le football à ce qu'on vient de voir aussi, c'est l'aspect de la technicité et de l'innovation dans la technicité, parce que François évoquait le fait que le ballon avait un toucher particulier, une chaleur particulière, et le fait qu'on pouvait vraiment agripper le ballon au pool ball. Et la même chose ici sur nos images, on voit des fauteuils particuliers qui sont adaptés, évidemment, mais ça va de pair. Depuis une dizaine d'années, au niveau de la Commission européenne, l'Union européenne, on a parlé de sport-innovation, etc., où quand on parle d'innovation, on aurait plus tendance à aller vers les manettes et les écrans. Mais ne pas oublier que le sport, en tout cas, le sport est un phénomène social qui est vraiment, je pense, qui restera typique dans son organisation de l'histoire humaine au XXe siècle. Mais il s'est toujours accompagné de l'innovation, de la technologie dans ce développement. Et lorsqu'on voit les objets qui sont utilisés pour le pool ball, qui pourraient être simples. Moi, le cube me fait penser, évidemment, mais ça, c'est mon âge, au Rubik's Cube avec les couleurs, etc. Mais c'est l'addition de choses simples, mais pour le faire tenir, pour avoir la plateforme juste, pour que ça ne fasse pas mal, pour que les gens puissent s'amuser, il faut de la technologie, de l'innovation. Et donc, il faut aussi qu'en dehors de l'imagination de monsieur François Poul. Il faut aussi pouvoir trouver les partenaires qui puissent les développer. Donc voilà, je voulais juste souligner ça parce qu'on ne le fait pas assez souvent, comme en football dans les années 50. C'est des Danois qui ont créé les petits patchs qu'on voit et l'addition des petits patchs et qui ne sont plus des grandes bandes qui changent la manière dont le ballon rebondit et la sensation au pied. Donc voilà.

0: ne jamais oublier l'aspect technologique, même dans cette grande simplicité qu'est le pool ball, en tout cas, je trouve.
1: Mon cher ami François, une petite réaction par rapport à cette finale de foot fauteuil et puis quelques liens avec le pool ball.
2: Génial de voir que c'est la définition du sport pour tous. Hein. Tout le monde est capable de jouer, tout le monde est capable de prendre du plaisir, tout le monde est capable de scorer et ça c'est super important, c'est pas toujours le cas.
1: Romain ?
3: Je trouve ça vraiment bien. J'étais vraiment étonné au niveau timing quand on voit qu'ils font des tours sur eux-mêmes pour renvoyer la balle. C'est quand même assez technique et je ne savais pas que ça existait, donc c'est une belle découverte pour moi. Je ne savais pas que le foot fauteuil pouvait exister, donc c'est super.
1: Romain Condron, qu'on avait reçu l'année dernière, c'est lui qui a lancé la Fédération belge de foot fauteuil. Il a créé ce fameux club des Red Fox et le projet, évidemment, a le vent en poupe, a le mérite d'exister et se développe de plus en plus aussi de l'autre côté de la frontière linguistique. Michel, je t'ai vu très attentive à ce reportage. Qu'est-ce que cela t'évoque en tant que coach de vie et de bien-être quand tu vois, justement, tu parlais tout à l'heure de spirit, de mentalité. Ben là, la force de la mentalité, elle est présente.
4: Que j'ai pu voir, j'ai vu des gagnants, des gens qui en voulaient. Et ce qui est vraiment, pour moi, la recette gagnante, en tout cas pour être bien dans sa peau, c'est le mouvement et la cohésion sociale, en fait. Le mouvement, c'est aussi le mouvement qui se passe dans notre tête quand on établit une stratégie et puis qu'on essaie de la mettre en place. Et la cohésion sociale, le fait d'être face à d'autres personnes différentes avec qui on va essayer de se comprendre, de jouer ensemble. Et c'est ça que ça a permis ici avec ces images. Et c'est ça que le pool ball permet aussi, c'est de mettre tout ça ensemble et ça fait du bien-être mental et du bien-être personnel. Donc pour moi, je suis contente.
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1: On le stipulait en préambule à ce voyage. Pool ball aujourd'hui, c'est 18 pays qui ont dit oui, trois fois oui, élémentaire, mon cher Watson, à ce sport 100% fair play. Quels sont les pays, si on devait établir un classement en termes peut-être de participants ou d'engouement,
2: Le top 5. Si on devait établir un classement, ce serait sans hésiter le Canada en premier avec la Belgique juste derrière, la France, la Suisse. Et alors ça commence dans les pays hispaniques. Donc je pense à l'Espagne, le Portugal, mais aussi de l'autre côté de l'océan, Brésil, Argentine.
1: Et puis j'ai vu aussi en Afrique un pays maghrébin.
2: Complètement. Donc on est allé au Maroc, c'est le premier pays africain. Ça date
1: Vous avez attaqué à la bonne porte.
2: Ça date déjà d'il y a 6 ou 7 ans. Et puis dorénavant, maintenant, dans 4 nouveaux pays. Donc Bénin, Togo et Nigeria et Ghana.
1: Magnifique, magnifique. Et ça se passe comment concrètement? Je veux dire, c'est François qui se réveille un matin, qui regarde les news et qui se dit, tiens, je vais contacter, par exemple, prenons le cas du Maroc, comment ça s'est passé? C'est via des réseaux personnels ou il y a une démarche prospective en contactant une école, un ministère?
2: Certaines fois, les gens me contactent par la page officielle Pool Ball et d'autres fois par ma page personnelle. Sinon, c'est souvent, oui... De demandes personnelles au départ et puis moi j'ai de cette demande personnelle, je crée un projet tout autour. Donc par exemple, pour reprendre le cas du Canada, c'est une université qui voulait me rencontrer la première fois. Je n'allais pas aller au Canada pour rencontrer une personne ou une classe et donc j'ai créé tout un projet de 2 semaines où je me suis donné le défi de rencontrer 2 personnes par jour pendant 15 jours. Ça c'était mon target et mon défi. Mon dernier projet au Canada, donc 6 ou 7 voyages plus tard, j'ai rencontré 160 profs en 4 jours.
1: Magnifique.
2: Donc voilà, donc, comme ça vous voyez un petit peu l'aventure.
1: Quelle aventure, quelle histoire, quel magnifique success story sportif belge. Une petite parenthèse, vous recevez des fonds de l'ADEPS. Est-ce que vous êtes reconnu comme sport au sein de l'ADEPS?
2: Pas actuellement, mais je croise les doigts.
1: Et qu'est-ce qui bloque?
2: Peut-être un jour. Souvent, les fonds sont destinés à des fédérations qui ont soit des clubs ou soit des nombres d'adhérents très importants. Ici, vu qu'on est principalement dans les écoles, hein, donc je vous disais tout à l'heure 1400 écoles, mais à côté de ça, il n'y a pas 10 clubs, vous voyez. Donc, ça peut être ça qui coince. Sinon, toujours des beaux mots et des compliments, beaucoup d'encouragement des politiques, mais pas encore beaucoup d'euros.
1: C'est facile, hein, les compliments.
2: C'est pas facile pour tout le monde, hein. Pourtant c'est gratuit. Ouais. Mais oui, les compliments beaucoup, de l'argent moins.
1: Mon cher ami Cole, est-ce que c'est encore une histoire à la belge, le fait que... Ou c'est le fameux adage « nul n'est prophète dans son pays » ?
0: Peut-être l'histoire à la belge ou le surréalisme à la belge, c'est que le pool ball s'est développé aussi rapidement et de manière structurée. Maintenant, comme François l'a dit, la structuration du sport en Belgique, c'est vraiment sur l'aspect pyramidal des clubs.

0: Ici, la question peut-être, si tu permets que je la reprenne un peu, c'est est-ce que le ministère de l'Éducation les a reconnus plutôt que le ministère des Sports ? Alors, ça ne fait pas de mal, évidemment, d'être reconnu par l'ADEPS, au contraire, mais il y a un décret sport qui, en Fédération Wallonie-Bruxelles, structure et cadre beaucoup plus ses activités. Mais ici, comme François n'a de cesse de le souligner, c'est vraiment l'aspect de l'enseignement. Donc, je ne sais pas comment tu es avec l'enseignement en Fédération Wallonie-Bruxelles, parce que bon, comme tu l'as répété, pour parler français, la cible ou le groupe prioritaire vers lequel tu te portes, c'est plutôt les écoles. Donc je ne sais pas comment c'est avec cette partie-là de l'administration.
1: Si on reprend le mot reconnaissance, on peut parler en tout cas que le pool ball est au programme scolaire. Et donc ça, c'est quelque chose qui est vraiment facile pour les professeurs, c'est qu'ils n'ont aucun complexe à utiliser le pool ball au sein de leur classe comme un sport, un grand frère, comme le football, le tennis de table. Donc ils n'ont aucun complexe à utiliser le pool ball parce que le pool ball fait partie des programmes scolaires.
0: Mais ce qui est souvent beaucoup plus difficile d'être dans les programmes scolaires que d'être reconnu en tant que fédération, etc., pour peu que tu veuilles t'organiser de cette manière-là. Après, il y a aussi un choix, mais donc parfois le défi Jamal est plus difficile à relever d'être intégré dans le système de l'enseignement du scolaire où évidemment c'est des questions beaucoup plus sensibles, on va dire.
2: Ne changez strictement rien. Nous sommes de retour dans quelques instants pour la suite de votre club du dimanche et on recevra par Skype interposé Monsieur Guylain Carlier pour parler justement de ce sport en vogue qu'est le pool ball.

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6: Nous avons l'immense plaisir de recevoir Guylain Carlier dans votre club du dimanche. Bonjour monsieur Guylain Carlier.
7: Bonjour.
6: Vous nous recevez à merveille, vous nous entendez ?
7: Parfaitement.
6: Parfaitement, et je me tourne vers la régie, vous avez un retour son, parfait. Merci de vous être libéré en ce dimanche pour nous parler de ce sport totalement atypique et qui a le vent en poupe. On l'a stipulé en préambule, plus de 250 000 jeunes pratiquent ce sport aujourd'hui dans plus de 1400 écoles, établissements, centres sportifs répartis sur 18 pays. Magnifique success story belgo-belge.
7: Effectivement, je m'en réjouis au plus haut point. Je me positionne ici en tant qu'ex-formateur d'éducateur physique et de professeurs plus en général, principalement d'éducateurs physiques. Donc c'est par rapport à l'école que ma réflexion...

0: va se porter et, comme je vous l'ai dit, que je me réjouis de ce succès qui a le vent en poupe. D'abord parce que un professeur d'éducation physique qui crée un nouveau sport, qui amène de la nouveauté à l'école, il surprend, il étonne, il embarque ses élèves, il les prend à contre-pied. C'est ce qu'a fait François Poul. Voilà, et donc c'est une excellente chose qu'il ait le succès que vous avez mentionné.
1: Et comment est-ce que vous avez découvert, à titre personnel, le pool ball?
0: Ah, eh bien, je l'ai découvert à l'occasion d'une formation continue à laquelle un de mes collègues organisateurs avait convié, il y a déjà de cela de très nombreuses années, François Poul, qui était à ses débuts d'innovateur et de transmetteur.
1: Est-ce que vous pouvez, François Poul, nous présenter justement cette personnalité hors du commun dans le monde de l'éducation sportive, de nombreux ouvrages de référence à son actif, qu'est Guislain Carlier?
2: Bah, très heureux de l'entendre, très heureux de le voir par écran interposé. Guislain, la première fois que j'en ai entendu parler, bah, c'était au sein de ses ouvrages pédagogiques, hein, qui sont vraiment les ouvrages de référence. Et puis, pour la petite histoire, il ne se passait pas un seul voyage au Québec sans qu'on me parle de Guislain Carlier en Belgique francophone. Et donc, voilà, j'ai été obligé à un moment donné de le rencontrer. Et maintenant, on a depuis 5 ans l'opportunité de collaborer sur plein de projets, toujours avec les professeurs d'éducation physique et les jeunes au centre de nos préoccupations.
1: Et aujourd'hui concrètement, Monsieur Guislain Carlier, on a eu l'occasion de découvrir que ce sport, à ce stade-ci, n'est pas encore reconnu, notamment par l'ADEPS. Est-ce qu'on est, on est dans une histoire, à la belgo-belge, ou est-ce qu'on est plutôt dans le casus nul n'est prophète dans son pays?
0: Mais il y a un peu des deux. Néanmoins, il faut du temps pour que les choses se mettent en place. Et ce qui importe, c'est que bon nombre de jeunes, vous en avez cité un chiffre impressionnant, sont déjà aujourd'hui embarqués dans cette pratique pour leur plus grand plaisir et pour leur plus grand bienfait au pluriel. C'est ça qui importe. Avant que un jeu ne devienne véritablement sport, il faut que l'institution s'en empare. Alors je sais que François Poul se bat de tous les côtés pour effectivement faire reconnaître une innovation qui vaut la peine d'être connue, reconnue et propagée. Mais sur le plan institutionnel, il faut du temps avant que le pool ball n'arrive aux Jeux olympiques. Eh bien, manifestement, il faudra encore l'une ou l'autre olympiade. Mais je fais confiance à François.
1: Bon, en tout cas, il reste moins de 100 jours, hein, pour les JO de Paris, donc tout est encore techniquement faisable. Et qu'est-ce qui vous a plu en première instance, Guislain Carlier, dans ce sport? C'est son côté fair-play, la mixité?
0: Ben, oui, je vais faire plaisir à François en disant que le fair-play et la mixité arrivent en premier plan, mais pas seulement. Par rapport aux jeux et aux sports traditionnels, probablement que la particularité la plus prégnante, c'est le fait qu'il faille, pour marquer un point, il faille tirer sur une cible. Dans la plupart des sports, il faut justement éviter le gardien. Ici, il n'y a pas de gardien, mais il faut viser une cible. Ça, c'est déjà sur le plan moteur. La chose la plus intéressante. Deuxièmement, sur le plan gestuel et sur le plan tactique, on a la possibilité de passer par derrière les buts. Alors que dans la plupart des sports, sauf en hockey sur glace, si je ne m'abuse, eh bien, le but se trouve au bout du terrain. Qu'est-ce qu'il y a encore comme particularité intéressante? Ben, la grosseur du ballon. Probablement que c'est le deuxième plus gros ballon de l'histoire des pratiques après le king ball. La mixité, on en a parlé, la cible, le terrain. Oui,
1: L'inclusion?
0: pardon.
1: L'inclusion?
0: Oui, certainement, bien sûr. François est très attentif à cet aspect-là.
2: Le plaisir?
0: Oui, le plaisir, c'est un peu une conséquence. Mais ce qui est intéressant dans le cas du pool ball, c'est que les règles étant relativement simples, la gestualité ne supposant pas des répétitions à n'en plus finir, comme par exemple pour un novice en volley-ball, ou même en basket-ball, ou même en football. Donc la technique est relativement abordable, si bien qu'on peut directement jouer, arriver au cœur du sujet tout de suite, enfin quand je dis tout de suite, c'est après quelques instants, sans préambule, et donc le plaisir est au rendez-vous. C'est certainement une particularité tout à fait intéressante et qui marche à tous les coups. Donc, ça n'est pas dans un cas ou l'autre, mais non, c'est une règle générale, notamment.

0: Je viens de le dire, parce que les règles sont relativement accessibles. Et puis, la cible n'étant pas très élevée, une des particularités, mais là peut-être que le technicien et le stratège François me contredira, une des particularités, c'est que les tirs se font relativement à l'horizontale. Alors qu'en basket, par exemple, c'est tout à fait inédit, comme en korfball, il faut tirer vers le haut. Ici, ben, l'épaisseur du ballon fait que le geste est simple, vers l'horizontale, et encore une fois, comme je l'ai dit tout à l'heure, pour renverser, pour cibler une cible, ce qui n'existe nulle part ailleurs, je crois.
1: Ce sport est né en 2009, dans une chambre d'étudiants, dans un internat à Virton. Donc 15 ans déjà, et quel magnifique success story, comme on l'a stipulé tout au long de ce voyage. Guylain Carrier, est-ce que vous avez des recommandations, des conseils à donner à notre ami François Poul, ici présent, pour peut-être développer encore plus, accélérer le développement de ce sport à l'international ?
0: Ben oui, bien sûr, qu'il garde la fraîcheur et la verdeur de son innovation. Les caractéristiques qui l'ont animé au début devraient... donc la simplicité, le fair play, on l'a dit, l'engouement, l'enthousiasme et le plaisir relativement facilement accessible, ben c'est ça qui doit, me semble-t-il, conduire le football vers une destinée que François souhaite encore plus large et que je lui souhaite en tout cas moi personnellement.
1: Je vous présente justement Cole Geochap, vice-président du Panathlon Wallonie-Bruxelles, qui avait une petite question.
2: Mais pas nécessairement liée directement au pool ball, mais plutôt à l'éducation physique et à la qualité de l'éducation physique. J'ai eu dans mon parcours la possibilité de représenter ma fédération, qui était la Fédération internationale du sport universitaire à l'UNESCO pendant des années. Et donc je voulais juste avoir la réflexion, le commentaire éventuel du professeur sur les aspects de la qualité de l'éducation physique qui sont promus mais pas toujours appliqués. Et puis la charte des Nations Unies, enfin de l'UNESCO sur le sport, qui s'appelait la charte donc, de l'éducation physique et du sport, on a rajouté l'éducation physique, l'activité physique et le sport. Donc comment voyez-vous cette progression et où voyez-vous le pool ball ? Est-ce qu'on est dans l'éducation physique, l'activité physique, le sport ? Donc voilà, c'est plutôt des questions de cet ordre-là, mais peut-être intéressant d'avoir l'opinion du professeur Carlier sur la place aussi du pool ball dans ce monde du sport, de l'éducation physique qui est en changement entre le privé, le public et le rôle de l'école. Donc voilà, un peu vaste, mais c'est les questions que je me suis posé beaucoup dans mon quotidien d'employé de Fédération mondiale. Donc merci par avance, professeur.
0: Vous faites la différence. Enfin, vous me demandez de faire la différence entre éducation physique, sport, activité physique. Le pool ball est indiscutablement une activité physique qui a sa place, toute sa place à l'école. On en a parlé précédemment. Maintenant, la réalité du terrain par rapport aux idées, aux concepts et aux intentions éducatives et aux finalités qui sont allouées à l'éducation physique. Oui, ben, il faut savoir que les professeurs d'éducation physique sont capables de bien des choses. Et même des meilleurs, même si dans la banalité ordinaire de leur quotidien, transmettre sa passion, c'est parfois bien difficile. Mais donc, moi, j'encourage de tous mes voeux et de toutes mes forces une éducation physique qui soit originale, qui soit spécifique à l'école et qui ne se prenne pas la tête en essayant de copier ce qui se fait mieux ailleurs, par exemple dans les institutions sportives. Donc, je ne serais pas le plus ardent défenseur d'une éducation physique qui ne serait que sportive. Pourquoi ? Parce que François l'a sans doute précisé en début d'émission, on ne peut pas embarquer tous les élèves par des sports qui sont rigides. Et des innovations souples et faciles dans le sens directement accessibles à tout le monde, ça ne veut pas dire simpliste, eh bien, des innovations telles que celle-ci, il y en a d'autres, hein, je pense au chuck ball, je pense également au king ball, au gouret intérieur, à l'ultimate, etc., au floor ball. Bien, toutes ces innovations-là qui surprennent les élèves, qui les embarquent, qui les déstabilisent, qui les étonnent, qui les intriguent, eh bien, ça, c'est pour moi des caractéristiques d'un bon professeur d'éducation physique. Et comme je l'ai dit il y a un instant, il en existe et même les meilleurs, et même des meilleurs. Voilà. Je ne sais pas si j'ai répondu à votre question parce qu'elle est tellement vaste

0: En tout cas, je m'oppose à tous ceux qui considéraient que l'éducation physique n'en fait jamais assez. Elle fait ce qu'elle peut, comme tous les autres profs de notre Fédération Wallonie-Bruxelles, sans doute. Elle fait ce qu'elle peut, elle pourrait faire beaucoup mieux, certes, pourquoi pas. Allons-y, faisons-le. Mais bon, il y a des professeurs d'éducation physique qui font très très bien leur métier et dont des professeurs, enfin des personnalités célèbres, je pense au philosophe Michel Serres notamment, qui dit ben, mes professeurs d'éducation physique m'ont tout appris. Ils m'ont appris à penser, ils m'ont appris à grimper, ils m'ont appris à courir. Voilà, Michel Serres qui est décédé il y a 3 ou 4 ans, c'est une personnalité importante. Malheureusement, 100% de la population qui a eu ce cours obligatoire, je rappelle que l'éducation physique, c'est le seul endroit dans la scolarité et même peut-être dans la vie où on a l'occasion, on est obligé de pratiquer l'activité physique. Et donc, unissons toutes nos forces pour que ce qui peut se faire de mieux, se fasse au mieux et dans les meilleures conditions, même si, comme je l'ai dit un instant, la banalité ordinaire du quotidien décourage parfois et des collègues et des élèves.
1: Infiniment merci, professeur Carlier. Je rappelle que vous êtes professeur émérite à l'UCL et aussi pédagogue et auteur de nombreux ouvrages de référence. À très très bientôt sur les ondes de BX1 et excellent week-end à vous.
0: Avec plaisir.
1: Comme on l'avait vu, très cher ami François Poul, le pool ball se pratique aussi bien en intérieur qu'en extérieur, aussi bien au bord d'une plage
2: Sur la glace,
1: que sur la glace.
2: dans une prairie, dans un jardin.
1: Dans un canyon même.
2: Il se pratiquera même tous les mercredis de l'été dans le parc du Cinquantenaire, donc ça va être incroyable.
1: Ah ben justement, j'aimerais vous proposer ici de visionner un reportage qui a été réalisé au Canada, une courte vidéo
2: Avec des joueurs en patin.
1: Voilà, qui a fait le buzz sur les réseaux sociaux. Et on remarque aisément que finalement, nos amis canadiens qui sont des férus du hockey sur glace, car c'est la discipline, évidemment, nationale au Canada, c'est un secret de Polichinelle que de dire cela, ont assez facilement adopté le pool ball.

0: Bah en tout cas, quelle magnifique vidéo pour toutes celles et tous ceux qui nous écoutent en DAB+, en radio. Qu'est-ce qu'on vient de voir précisément, François ?
1: Donc, c'est des joueurs universitaires québécois qui pratiquent l'activité pool ball en patin, donc dans une aréna, donc sur la glace à Trois-Rivières. Donc, c'était à l'Université Québec de Trois-Rivières.
0: Et ça a été, tu disais en préambule, le premier contact avec le Canada remonte à quelle année ?
1: Je dirais 9 ans. Je ne sais plus de mémoire, mais je dirais presque 10 ans.
0: Et aujourd'hui, le Canada, en termes de chiffres ?
1: C'est plus de 200 écoles qui ont le matériel et plus toutes les autres où je ne sais pas exactement estimer tout à fait. Mais donc on doit être à plus de 200 écoles qui pratiquent le pool ball là-bas au Canada.
0: Plus de 200.

0: écoles qui pratiquent le pool ball en 2024 et le chiffre est en croissance permanente.
1: Oui, tout à fait. Donc, on a eu un petit moment compliqué avec le Covid parce que, souvenez-vous, les cours d'éducation physique étaient suspendus. Donc, un moment très compliqué à vivre pour moi et tous mes collègues d'éducation physique. Mais aujourd'hui, ça a repris de plus belle.
0: Et quand bien même il y avait eu le Covid, j'ai vu que tu as continué à prospecter, à participer à différents forums, tout ça par visioconférence, pour présenter le pool ball.
1: Tout à fait. Donc, on a dû se réinventer. Donc, à moindre coût, grâce aux applications telles que celles qu'on vient d'utiliser pour rencontrer M. Carlier, j'ai eu l'opportunité de donner une conférence aux États-Unis. Et une conférence en Argentine et au Brésil, oui, tout à fait.
0: Et nous avons justement l'immense plaisir d'accueillir Laurent Bélanguet, directeur d'école dans le sud de la France et directeur technique de Tchoukball, un autre sport on ne peut plus innovant. Est-ce que vous nous recevez, Laurent ?
2: Oui, je vous entends, bonjour.
0: Ah ben voilà, on a l'impression que la voix arrive du ciel en ce dimanche, en ce jour du Seigneur. Vous avez une voix en tout cas qui porte très très bien. Merci d'être des nôtres en ce dimanche. Un petit mot justement sur le Tchoukball et qui est Laurent Bélanguet ?
2: Alors je suis effectivement professeur des écoles, pas tout à fait dans le sud de la France, parce qu'il ne faudrait pas exagérer non plus.
0: Enfin, pour nous, vu de Belgique, tout est sud de la France. Hein. Lille, c'est le sud de la France. Hein.
2: Alors effectivement, je suis dans le sud. Non, je suis professeur des écoles et investi effectivement dans un sport qui s'appelle le Tchoukball, qui est un sport collectif qui a été inventé par un médecin suisse, le docteur Hermann Brandt, dans les années 70. Après que son activité professionnelle l'ait amené à soigner beaucoup de blessés et à faire le constat que les blessures reposaient en fait sur la manière dont les personnes étaient impliquées dans l'activité physique. Donc il a réfléchi à créer un nouveau jeu sportif, et puis qui a depuis connu un certain succès. Et moi j'ai eu l'occasion d'être investi et de toujours être investi dans cette activité en France. Ouais.
0: Et comment est-ce que vous avez découvert ce sport qu'est le pool ball ?
2: Alors, je l'ai découvert dans le cadre d'une animation pédagogique. En 2008, il y avait dans les activités qui étaient proposées aux enseignants une activité Tchoukball. Vous voyez, on est dans la famille des sports innovants. Mais donc, je l'ai découvert dans le cadre professionnel, dans le cadre de l'école. Et j'ai ensuite été amené à créer un club à Pont-de-Vaux, à côté de Mâcon, à relancer l'activité de la Fédération française de Tchoukball, où j'étais président. Et le fait de l'avoir découvert dans le cadre de l'école a certainement un impact sur l'aspect éducatif et sur ce qui me semble important dans ces sports, comme je pense celui dont vous avez eu l'occasion de parler avec François.
0: Et les similarités donc avec le Tchoukball, j'ose imaginer que le fair play est aussi l'un des substrats de ce sport.
2: Ouais, le fair play, et puis peut-être des éléments qui pour moi font partie de la logique interne des activités, c'est-à-dire quand on regarde vraiment ce qui se passe dans l'activité, il y a une notion par exemple de liberté, enfin d'interdiction du blocage, c'est-à-dire qu'au Tchoukball, on n'a pas le droit d'intercepter les passes que les autres équipes se font, et ça va tout de suite nous permettre d'avoir de la mixité, de l'hétérogénéité dans les pratiquants. Et si on parle de sport innovant, comme je pense que vous êtes en train de le faire, se poser la question de dire qu'est-ce qui est vraiment innovant. Bon, le fair play, c'est un élément qu'on va pouvoir retrouver dans tous les autres sports. On va pouvoir tous se prévaloir d'être fair play. Mais quand on essaie de regarder concrètement comment est-ce qu'on peut mettre ça en œuvre, comment est-ce que les règles vont réellement pouvoir générer du fair play et des relations positives entre les joueurs, là, on est peut-être moins d'accord.
0: Et le Tchoukball, c'est un sport qui a été inventé en France ?
2: Non,
0: en Suisse. Très, très, très bien. Comment vous avez rencontré Laurent Bélanguet, François ?
1: À travers une demande, si je me souviens bien. Il m'avait demandé pour descendre dans, je vais peut-être dire, le sud de la France, le milieu de la France.
3: Ah, mais lui, il vient de la principauté de Liège, alors tout est au sud. Ouais. Donc.
1: Avec mon équipe de pool ball, il nous avait invités pour deux raisons. La première, c'était de pratiquer le Tchoukball avec des joueurs de pool ball. La deuxième, c'était de former éventuellement, d'animer une après-midi pour des professeurs d'éducation physique du coin, là où il habite.
0: Cool. Ouais,
2: c'était pendant le contexte Covid, donc ça avait dû être décalé. Mais c'était dans le cadre de recherche de convergence entre eux, essayer de dire qu'est-ce qui peut faire du lien entre nous, sport innovant. Est-ce que pool ball, Tchoukball, est-ce que c'est la même famille ? Et on est assez convaincu que oui. On pourrait rajouter le kinball dans le trio, je crois, des activités qu'on pourrait qualifier d'innovantes.
3: Justement, François, quelles sont les similarités ou les complémentarités que toi tu vois avec le

0: le tchoukball dans ce cas-ci. En as-tu joué en Belgique ou tu l'as découvert en allant sur Mâcon ?
1: Il y a quelque chose de super important dans ce que Laurent vient de dire, que j'ai envie de relayer une seconde fois, c'est que tous les sports actuellement se disent fair-play, parce que c'est à la mode d'être fair-play. Or, ce n'est pas le cas. Et le fair-play, c'est important d'être au sein même du règlement, au sein même de l'authenticité du projet. Et donc, j'ose à croire que le professeur qui a inventé le tchoukball en Suisse a voulu directement au sein de son règlement avoir ses valeurs citoyennes de solidarité, de fair play, d'acceptation de l'autre. Donc moi, c'est quelque chose qui me rend vraiment cousin du tchoukball et avec lequel je partage vraiment totalement l'avis de Laurent.
0: Et c'est un sport qui t'était familier avant de créer le pool ball ?
1: Je le connaissais. Familier, ce serait peut-être un trop gros mot, mais oui, je le connaissais. Une des autres particularités, c'est qu'au tchoukball également, on peut attaquer les deux côtés. Donc on ne peut pas aller derrière le tchouk, on ne peut pas jouer à 360 degrés. Par contre, on peut attaquer les deux côtés, ce qui rend le jeu fluide, tu le disais tout à l'heure. La fluidité aussi, c'est important.
0: Et quelle est la réalité du tchoukball en Belgique, si on compare avec le pool ball par exemple?
1: Le tchoukball se joue vraiment pas mal. D'ailleurs, Laurent sera bientôt en Belgique le 20 et le 21 juin pour un dispositif de formation, là pour plus ou moins 700 professeurs d'éducation physique. Ça se déroulera à Louvain-la-Neuve. Laurent viendra former une quarantaine de professeurs. Et sinon, on peut dire que le tchoukball a vraiment de beaux jours devant lui, plutôt en extérieur qu'en intérieur, parce que ça demande quand même un plafond haut. Okay. Mais le tchoukball a du succès, oui.
2: Bah en tout cas, Laurent Bélanguet, si vous êtes encore à Bruxelles le 23 juin, vous êtes le bienvenu. Hein.
3: On va regarder ça.
2: tout est négociable. J'ai eu l'occasion, en préparant cette émission, de rechercher quelques sports 100% dit fair play. Bon, Laurent Bélanguet nous a stipulé juste à l'instant que finalement la plupart des sports se prévalent d'être entre guillemets fair play. Mais ici, des sports 100% fair play à l'instar du pool ball. J'en ai trouvé quelques-uns. Il y a l'ultimate frisbee. Est-ce que tu es d'accord, François?
1: Très exact.
2: Laurent, l'ultimate frisbee. Un sport d'équipe joué avec un frisbee se distingue par l'absence d'arbitre. Les joueurs sont responsables du respect des règles. Et on avait fait une émission spéciale ultimate frisbee. Il y a aussi le touch rugby.
1: Oui, c'est un rugby où au lieu de faire des plaquages, on doit retirer quelque chose qui est sur une ceinture, donc pour empêcher la progression de l'autre équipe.
2: Il y a aussi le badminton qui est considéré comme étant un sport 100% fair play, sport de raquette joué par deux ou quatre joueurs qui se renvoient un volant, l'équivalent d'un ballon de ce sport, au-dessus d'un filet. Et il est connu pour son ambiance respectueuse, notamment dans les compétitions amateurs et scolaires. Il y a le go-ball, le goalball. Est-ce que ça vous dit quelque chose?
1: Oui, c'est une sorte de football pour personnes à déficience visuelle.
2: Le korfball.
1: Oui, korfball qui est un sport où les Flamands et les Hollandais sont très très performants.
2: Et puis nous avons ici en dernière position le flag football.
1: Oui, alors là peut-être que Laurent peut m'aider, mais je ne connais pas la différence tout à fait précise entre le flag football et le touch rugby.
3: Je crois qu'il y a une question d'un matériel qui est un petit peu différent et puis d'avoir aussi quelque chose à attraper.
2: Variante du football américain où les plaquages sont remplacés par la capture de bandes de tissu, donc les flags, attachées à la ceinture des joueurs. Et donc ce sport favorise un jeu sécurisé et inclusif, adapté à tous les âges et niveaux de compétences.
0: C'est l'initiateur du rugby conceptuel comme ça qui a été développé dans le système éducatif aux États-Unis d'Amérique.
2: Et puis un point qu'on n'a pas évoqué, les bienfaits physiques en pratiquant le pool ball. Il y a la motricité, bien évidemment.
1: Oui, c'est-à-dire que tout à l'heure, je parlais d'être acteur plutôt que spectateur. L'accessibilité du pool ball, et Romain le disait aussi, le fait qu'on pouvait attaquer les deux côtés fait en fait en sorte que l'élève fait tout le temps en mouvement. Et donc, c'est vrai qu'on rentabilise au mieux le temps moteur.
0: On a beaucoup parlé aussi, en début d'émission, du fait de se sentir impliqué, de se dire qu'on peut le faire aussi. Et donc, pour revenir à ma voisine Michèle, tout l'aspect psychologique, il est extrêmement important dans toutes les activités qu'on peut développer, dont on a parlé ici, que ce soit le pool ball évidemment, mais le tchoukball aussi, c'est de se dire qu'on fait partie d'un groupe, qu'on se sent motivé à venir le faire. Et souvent, on parle du mental, comme si le mental ne s'appliquait qu'aux joueurs d'élite. Et je dirais presque que c'est leur métier, donc qu'ils ne viennent pas trop nous ennuyer avec le mental, mais plutôt quand on a 11 ans, 12 ans, 13 ans, comme ça a été ton cas, ou le mien parfois, en se disant « mais c'est peut-être pas les meilleurs, on ne va pas les prendre

au premier tirage, comme la NBA aux États-Unis. Et ça, c'est l'essentiel pour continuer à développer l'activité physique. Alors, je ne vais pas faire le professeur Carlier, mais si on apprend à écrire, à lire pendant 12 ans ou 13 ans, avec beaucoup d'heures par semaine, l'éducation.

0: activité physique. Pour revenir à ma question sur M. Carlier, alors je ne vais pas développer pendant une heure, je ne m'étais pas préparé, mais ici l'aspect de s'amuser est essentiel et l'aspect psychologique après suit et l'aspect d'intégration suit. Pourquoi les gens parfois jouent plus sur un square public que qui sont motivés pour aller faire du sport à l'école. C'est vraiment du psychologique principalement, de mon point de vue.
1: Ben c'est vrai, comme tu le dis, on sort de nos études secondaires, on ne connaît pas vraiment notre corps. Ben d'ailleurs, pour toutes celles et tous ceux qui viennent à l'instant de se brancher sur notre station, en tout début d'émission, Breaking News, Michèle nous a annoncé officiellement qu'elle a repris le sport et qu'elle a découvert l'existence de certains muscles, Michèle. C'est bien cela ?
2: Oui, on est surpris tous les jours, on pense maîtriser son corps, mais non, pas du tout. On découvre un muscle juste en bas de la cuisse comme ça, où ça fait mal et on n'arrive plus à se lever du lit. Mais c'est une bonne chose en fait, de se surprendre aussi comme ça. Et en fait, les connexions neuronales se font tous les jours et à chaque instant. On a besoin en fait de stimuler notre cerveau en amenant des situations nouvelles où on doit développer de nouveaux muscles et réveiller de nouveaux endroits. Oui.
1: Cool.
0: Non, Romain est coach perso, donc il pourra nous en parler.
1: Oui, effectivement. Romain.
3: Je voulais justement intervenir par rapport à ça. C'est surtout aussi que l'activité physique, la différence entre le sport, c'est qu'il y a souvent la performance qui n'est pas prise en compte. Mais surtout que l'activité physique est synonyme de mouvement, et mouvement, ça reste la santé avant tout. Et donc c'est super important, comment je vois mes coachés en personal training. Rien que le fait de bouger n'a pas besoin de soulever de la fonte pour bien se sentir. Et donc, c'est très important de bouger au quotidien et avec les moyens qu'on a. Donc, si c'est, comme disait Michèle, d'aller faire 10 000 pas par jour pour commencer, et puis après, y prendre goût par rapport à n'importe quelle activité physique. Et donc, profiter.
1: Et il n'est jamais trop tard.
3: Et il n'est jamais trop tard pour commencer.
0: Juste parce que c'est un de mes chevaux de bataille, mais vraiment, c'est la détection. Je pense qu'on n'est pas très bon dans nos pays sur la détection entre 5 ans et 8 ans. Il serait vraiment très utile que chaque individu sache s'il est fait plutôt pour des sports de ballon, de sports d'équipe, des sports où il y a l'équilibre, ou la force, ou l'adresse. Et ça, on n'est pas assez fort dans nos pays pour... On ne prend pas le temps de détecter. Parce qu'une fois que tu pratiques un sport que tu aimes faire, pour lequel tu es un minimum capable, tu le pratiqueras avec d'autant plus de joie, de bonheur, et aussi d'efficience pour ton corps et pour ta psychologie.
1: Laurent Bélanguet, vous êtes d'accord avec ce problème que nous rencontrons au quotidien, le manque de détection ?
4: Alors, tout dépend des objectifs. Si les objectifs sont d'être vers un sport compétitif et d'avoir des personnes qui soient performantes à un haut niveau, effectivement, la question de la détection est une vraie question. J'ai un propos qui consiste plus à sur une question plus globale. Donc, sur la question du sport pour tous, où cette question de la détection et celle des compétitions, surtout excluantes, me paraît moins importante que celle qui peut relever de sports qui vont être qualifiés d'innovants parce que vont vouloir essayer de s'adresser à tous et de générer du plaisir dans le fait de faire et le développement de, à la fois des compétences de la personne et de ses relations avec les autres. Donc c'est pas tout à fait le même objectif que celui de la compétition.
1: François Poule, oui, la citoyenneté a toujours été un mot d'ordre important dans vos démarches, dans ta démarche, et tu as développé en 2022, en parallèle à ton activité de pool ball, un jeu qui a pour objectif justement de développer la convivialité. Est-ce que tu peux revenir sur ce jeu en guise de conclusion ?
5: Oui, il est complètement en lien avec tout ce qu'on vient de dire, avec le plaisir. Le professeur Charlier mettait d'ailleurs un S à plaisir tout à l'heure, il le mettait au pluriel, en disant que ce n'est pas uniquement s'amuser, le plaisir immédiat, mais c'est aussi le plaisir de participer, le plaisir de faire équipe, le plaisir de ce sentiment d'appartenance. Et pour revenir à ce jeu sur la citoyenneté, c'est un jeu de cartes qui se réfère aux couleurs du cube, mais pas seulement. On peut jouer avec tous les autres sports ballons. Donc on pourrait même utiliser ce jeu de cartes au tchoukball, par exemple, ou au football ou au basket.
1: Magnifique. Et ce jeu, on peut se le procurer via quel canal ?
5: C'est le même canal que pour les ballons et les cubes de poolball, donc c'est Idema Sport, une entreprise belge à Timister Clermont.
1: Et toutes ces informations sont à retrouver sur le site
5: pool-ball.com ou alors les réseaux Instagram, LinkedIn.
1: Merci Laurent Bélanguet d'avoir été des nôtres. Je rappelle que vous êtes directeur dans le semi-sud de la France. Et vous êtes aussi directeur technique Chukball, un sport effectivement innovant à l'instar du pool ball. Et on espère évidemment vous croiser un jour dans nos studios ou organiser une émission, pourquoi pas même

0: en distanciel, en ayant pour thématique le tchoukball.
1: Pas de souci, merci à vous.
0: Merci, excellent dimanche. Merci François Poule pour votre présence, pour ta présence avec ton acolyte Romain. Et Romain qu'on retrouvera aussi hein, très prochainement, la saison prochaine, pour parler de sport au féminin.
2: Tout à fait, avec la S-Open, pourquoi
0: avec
2: pas.
0: Avec la S-Open, Cole.
3: Tout l'été, donc le football...
4: Parc du Cinquantenaire, tous les mercredis de l'été.
3: De quelle heure à quelle heure ?
4: À partir de 10h jusqu'à 16h, à partir du 24 juillet jusqu'à fin d'août, tous les mercredis dans le Parc du Cinquantenaire à Bruxelles. Et vendredi à Paris avec les Urban Youth Games, qui est une association qui est née ici à Molenbeek, je sais bien, qui est très chère à Molenbeek, et qui s'exporte. Et donc c'est la première fois qu'ils vont à Paris, petit clin d'œil aux Jeux Olympiques, avec une délégation belge composée de jeunes côté germanophone, flamand et francophone.
0: Et on reçoit prochainement Mathieu Gezen pour justement revenir sur les Urban Youth, les Urban Brussels Urban Sessions. Youth Games. Voilà, exactement. On l'a eu l'année passée, juste avant le lancement de l'événement. Infiniment merci, bon retour.
4: Merci.
0: Dans la province de Liège.
2: Oui, tout à fait.
0: Dans la province de Liège, comme disent nos amis liégeois, à tantôt.
4: On va d'abord faire les 20 km de Bruxelles et boire une petite collation ici à la capitale.
0: Bon, en tout cas, bon sport à vous et bonne journée dans notre belle multicapitale.
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0: Ravi de vous retrouver en cette fin de semaine dans votre club du dimanche en direct sur BX1, 15h passées de 30 minutes. Et nous recevons une artiste qui se définit elle-même comme une alchimiste des émotions. Une femme qui écrit depuis l'enfance, qui transforme les mots en chansons, les blessures en poésie, les doutes en création. Son premier album sorti en 2024 s'appelle Femme fractale. 12 chansons comme 12 fragments d'une même personnalité. Un disque introspectif, audacieux et lumineux, où les styles s'entrelacent entre street jazz à la française, pop soul métissé, bossa nova et touche électro, et où les mots claquent, dansent et interrogent. On y croise des marionnettes, des complexes, des addictions, mais aussi de la gratitude, de la tendresse et une quête profonde. Être soi, sans phare, sans filtre. Et son univers, me demandez-vous, en ce dimanche sur BX1, une atmosphère douce amère, subtilement sophistiquée, où la saudade devient force et la mélancolie terrain de jeu. Crescen, c'est son nom, a aussi lancé le collectif Supplément d'âme, un espace où chacun peut révéler sa voix, sa plume et son identité artistique. Nous allons, en cette fin de semaine, explorer son univers, ses chansons, ses inspirations et cette formidable aventure humaine surtout. Bonjour l'ami Crescen, et ravi de te retrouver dans les nouveaux studios de BX1.
1: Bonjour Jamal, je suis ravie d'être là. Merci.
0: On s'était croisé une petite année rue Gabriel Petit. On a gardé que de très bons souvenirs de nos échanges. D'ailleurs, tu as le grand bonjour de notre amie Laurence qui ne pouvait pas être là aujourd'hui malheureusement.
1: Mais pourras lui transmettre mes amis.
0: Mais vraiment ravi de te retrouver aujourd'hui dans le club du dimanche. Et puis je te présente aussi une grande voix de BX1, monsieur Charles Hulbrouck. Bonjour l'ami Charles.
2: Bonjour Jamel, bonjour à tout le monde.
0: Charles Hulbrouck qui remplace aujourd'hui notamment Laurence et qu'on retrouvera dans les prochaines semaines en compagnie de Laurence. Charles, justement, en guise d'introduction, tu as eu l'occasion de découvrir l'univers de Crescen. Si tu devais résumer son style musical, son univers, que dirais-tu ?
2: Alors, univers multichromatique et lié aux astres, non ?
1: Tout à fait.
2: Pourquoi relié aux astres, d'ailleurs ? C'est une passion depuis toujours.
1: En fait, si tu veux, j'observe un peu la nature depuis que je suis toute petite, et je trouve que les cycles de la nature, en fait, se reproduisent aussi dans nos émotions et dans les grands passages de vie, finalement. Et donc, j'ai naturellement fait le lien presque synesthésique entre les cycles de la nature, donc l'astrologie, hein, puisque tout vient de là, hein, les cycles lunaires, solaires, c'est finalement les astres qui créent tout ça, et mes chansons qui, finalement, chacune racontait un moment du grand en cycle, parfois en une journée, parfois en plusieurs années, mais c'est toujours des cycles qui s'entremêlent, ouais.
0: Et c'est un petit peu le fil conducteur de ce tout premier album qui se nomme Femme fractale. Mais avant les chansons, avant les scènes et avant donc ce premier opus, il y a une petite fille fascinée par les mots. Un enfant qui écrit déjà les textes, qui observe le monde, qui ressent beaucoup de choses et qui, bien plus tard, transformera tout cela en musique. Et aujourd'hui, j'aimerais qu'on remonte le fil de ton histoire. Qui était la petite fille derrière Crescen ? Qui était Bénédicte ?
1: Quand j'étais petite, j'étais une enfant très rêveuse, déjà très créative et très solitaire. Ça, c'était moi. Du coup, je passais beaucoup de temps dans mon univers imaginaire, dans mes créations. J'avais un petit carnet de poésie que je mettais sur ma table de nuit, parce que systématiquement, au moment de m'endormir, j'avais une phrase poétique qui m'arrivait à l'esprit et il fallait à tout prix que je la note. Donc, parfois, ça pouvait durer longtemps. Donc, j'étais déjà nocturne à l'époque et je le suis

0: toujours aujourd'hui. J'étais pas très sociable, parce que très timide en vérité.
1: Mais c'est à ce moment-là où tu t'es dit que les mots étaient quand même indispensables à ton quotidien ?
0: Je me le suis pas dit comme ça quand j'étais petite, c'était un peu comme une évidence pour moi. Après, j'avais une maman très artiste aussi, qui écrivait elle-même beaucoup. Ça, c'est venu comme une évidence pour moi, écrire de la poésie, vraiment, depuis toute petite.
1: Et tu écris donc depuis toute petite. Au niveau musical, quel est ton tout premier souvenir musical à l'instant T ?
0: Mon tout premier souvenir musical, eh bien, j'avais une boîte de cubes. Tu vois ce que c'est les cubes, les puzzle cubes, hein, quand on était petit, on avait ça. Et alors, moi, je m'en foutais des cubes. J'enlevais tous les cubes. Et puis, je mettais des élastiques autour de la boîte qui faisaient caisse de résonance. Et je les tirais plus ou moins fort. Et je me fabriquais une mini-guitare avec ça. C'est un de mes premiers souvenirs. Il y avait aussi le vieux piano de mes grands-parents qui sonnait complètement faux, mais sur lequel je pouvais passer des heures, mais voilà.
1: Et comment cette guitare arrivée presque par hasard en 2006 a-t-elle changé ton parcours ?
0: Eh bien, grâce à ma petite sœur, en fait, qui côtoyait un ami guitariste qu'elle amenait souvent à la maison. Et puis, un jour, elle est tombée entre mes mains. Et puis j'ai commencé à gratter quelques accords que ma sœur m'a appris après. Et comme j'avais plein de textes, c'était l'occasion rêvée de les mettre en musique. Et c'est comme ça que j'ai écrit ma première chanson, qui était pour ma maman, d'ailleurs.
1: En 2006.
0: Alors ça, c'était encore avant. Et c'était un peu avant. Parce qu'en 2006, c'est plus ou moins l'époque où j'ai commencé à faire vraiment de la musique régulièrement. Mais avant ça, je pense que quelques années avant ça, j'avais écrit cette chanson sur trois accords de guitare.
1: Mais en parallèle à la musique, tu as suivi quel cursus académique ?
0: Alors moi, je suis allée à l'ULB et j'ai choisi...
1: C'est une banalité.
0: J'ai choisi communication, journalisme, médiation culturelle parce qu'en fait, il n'y avait rien d'autre qui me plaisait. En fait, c'était pas vraiment un choix. En fait, c'était un peu...
2: Par défaut.
0: Parce que c'était finalement l'orientation la plus large. On avait de tout. On avait des cours dans tous les domaines. Et c'est ça qui m'intéressait. Donc finalement, j'ai bien fait de choisir ça. J'ai jamais regretté. Et quand j'ai terminé, donc quand je suis arrivée en licence, à l'époque on disait encore licence, j'ai choisi médiation culturelle comme orientation parce que clairement, le côté artistique était déjà très très fort en moi.
2: Côté poisson aussi.
0: Oui, exactement. Je sens que ton côté vénusien... Je taquine déjà un peu.
2: Attention, je connais ton dossier de presse surtout.
0: Et voilà. Et donc, du coup, après ça, j'ai fait un deuxième master en art du spectacle vivant. Ça venait tout juste de sortir. C'était pas très au point, mais c'était intéressant. Ça m'a permis de partir en Erasmus et puis d'écrire deux pièces de théâtre. Et voilà. Et
1: en
0: de
1: Erasmus,
0: me mettre un peu.
1: Où ça ?
0: Je suis allée en France, pas en très France, loin, à Caen. À Caen, mais c'était très intéressant et bon, même si c'était l'année de la grève CPE, etc., CPU, etc., donc c'était un peu compliqué, mais c'était très intéressant quand même.
1: Et à quel moment il y a eu ce déclic où tu t'es dit, ça y est, moi je me lance, je veux vivre pleinement de ma passion d'artiste ?
0: Vivre pleinement, oh ça c'était il y a 2 ans, 3 ans, allez. Peut-être. En fait, jusqu'à la fin, jusqu'avant avoir mon statut d'artiste, je n'arrivais pas trop à y croire parce que, ayant travaillé dans le secteur socio-culturel pendant des années, j'ai pu observer à quel point les artistes pouvaient galérer. Et j'avoue que ça me faisait un peu peur de ne pas avoir tellement de sécurité. Du coup, y avait ma part inconsciente qui savait qu'un jour j'allais le faire. Hein, parce que le peu de sous que je gagnais, je me mettais de côté en me disant un jour, un jour, un jour. Et puis ce jour est arrivé. Mais vraiment, c'est après que je sois partie du Centre culturel des Verts où là, je me suis dit, en fait, il faut que j'y pense sincèrement. Et il faut que j'ai mon statut d'artiste et que je fasse que ça.
2: Charles, tu as pris des cours de chant dès le départ ou tu avais vraiment la science musicale infuse hein?
0: Non, alors, j'ai écrit mes premières compos assez tôt, donc à partir de 2006, où j'ai joué avec des guitaristes et même une pianiste de façon totalement amateur. Et j'ai aussi, en parallèle, été dans un collectif d'artistes, La Plume Percée, où il y avait toute une série de chanteurs amateurs. On avait un guide, Aimé, paix à son âme, il est parti il n'y a pas très longtemps d'ailleurs, et qui nous faisait chanter, qui nous challengeait. Quoi. Et ça m'a beaucoup inspiré d'ailleurs pour le collectif plus tard. Et un jour.
2: La technique de chant, tu l'as apprise où ?
0: Eh ben là, notamment, parce que là, il nous faisait chanter des trucs parfois... Mais avant ça, j'avais pas de technique, je chantais comme tout le monde, en fait, hein, en vérité. Et lui, il nous obligeait à faire des covers. Moi, je voulais faire que mes compos, hein. J'étais un petit peu... J'avais mon ego. Je me disais, mais moi, j'écris des compos, pourquoi est-ce que je ferais des covers ? Non, j'ai pas envie, et quoi. Et puis finalement, je me dis, mais en fait, si, c'est comme ça qu'on apprend la technique, justement, en sortant de sa zone de confort. Et donc, j'ai commencé à apprendre à chanter là, parce qu'il nous faisait monter dans les aigus, des trucs que moi, je savais pas trop faire. Mais après, il m'a dit, écoute, t'as plus ta place ici. C'est lui qui me l'a dit. Il m'a dit, t'écris des super...

0: compo, tu t'accompagnes à la guitare et tout. Enfin, finalement, vas-y, vole de tes propres ailes, quoi.
1: C'est ton pygmalion un petit peu dans ta carrière.
0: Oui, on va dire ça. Mmh. Et puis après ça seulement, j'ai décidé de monter un groupe. J'ai eu des opportunités qui ont fait que je me suis retrouvée à jouer avec 4 artistes semi-pro, polyvalents en plus. Mmh. Hein, donc, et là, j'ai pu développer un peu plus mes compositions à ce moment-là. Ouais. Ça, c'était autour de 2010, je dirais, quelque chose comme ça. Ouais.
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3: Ton premier album s'appelle Femme Fractale. C'est un titre intriguant, presque mystérieux. On a l'impression qu'il raconte déjà quelque chose de toi avant même d'écouter la première chanson. Pourquoi avoir choisi ce titre Femme Fractale ?
0: Ah, c'est une bonne question, parce que bon, il y a évidemment le jeu de mots, hein, que vous avez certainement compris, de femme fatale, parce que clairement, je me dissocie pas de la féminité qui est en moi et de la séductrice qui est en moi. Je sais que je suis une séductrice, c'est dans ma nature. Alors, j'ai même écrit une chanson qui s'appelle « Je suis une séductrice », mais je te l'ai pas mis dans la liste, mais voilà. Mais pas une séductrice pour... une vénusienne en fait, hein, comme les balances. C'est vraiment dans ma nature de séduire, mais c'est pas pour manipuler ou obtenir quoi que ce soit. Donc je voulais assumer cette part de féminité séduisante et séductrice en moi. Et la deuxième chose, c'est le côté fractal. Je suis fascinée par les fractales. C'est la géométrie de la nature en fait, hein, que Benoît Mandelbrot a redécouvert en les années 60, mais c'est une théorie qui existe depuis très très longtemps, hein. La géométrie, c'est pas des carrés, des triangles en fait, hein, c'est une formule qui te permet d'être dans l'autosimilarité qui se reproduit sans cesse. Donc c'est vraiment le cycle, hein, c'est ça qui me fascine finalement, le côté cyclique, mais qui tourne un peu comme l'ADN, mais en même temps évolue. C'est pas un cercle fermé, c'est un cercle ouvert, hein, qui avance. Et donc c'est un peu ça l'idée de Fractal, c'est que je voulais montrer qu'il y a cette idée de cycle et qu'il y a cette idée de polyvalence, de pluralité dans le côté fractal, des fragments de moi en tant que femme, de mes émotions et des différentes facettes que je peux avoir dans la vie.
3: Et c'est un peu le fil conducteur des 12 titres présents dans cet album.
0: C'était pour relier le fait que, ben oui, peut-être on va partir d'une chanson contestataire où je suis en mode révolutionnaire à une chanson où je vais dans la douceur du mois d'août, dans mon petit hamac avec mon petit cocktail, en fait. Parce que je suis toutes ces femmes-là. Et donc, oui, le fil conducteur, c'est ça. C'est le lien entre tous ces fragments. D'une certaine manière.
3: Je vous propose ici d'ailleurs un tout premier titre de cet album qui se positionne en troisième piste. D'ailleurs, il y avait une chronologie particulière ou...
0: Oui, tout à fait. En fait, chaque morceau correspond à un mois de l'année, donc à un signe astrologique.
3: Ouais. On va commencer par Complexe, donc troisième signe, alors tout simplement. Complexe et une chanson où Crescen parle des injonctions faites aux femmes, la liberté, de contradictions assumées et de cette phrase qui résume peut-être tout. Je suis une femme complexe, sans complexe.

0: Complexe, titre à retrouver sur l'opus Femme Fractale, sorti en 2024. Cette chanson est-elle aussi une réaction aux étiquettes qu'on colle aux femmes ?
1: Oui, tout à fait. Oui, c'est un peu ma chanson féministe de l'opus, on va dire. C'est à la fin de la chanson, on revient à cette fragilité assumée aussi. Hein. Donc le début, c'est un égo trip, hein, clairement. Moi, je suis libre, je vais partout où je veux, j'ai pas besoin d'avoir une invitation pour arriver. Je viens avec mon vélo, je sors la nuit.
0: Aujourd'hui, moi je ne savais pas ce que tu faisais dans le studio. Tu me dis, ok, bon, on va faire une émission ensemble. Elle est comme ça, crescendo.
1: Non, ça je me serais quand même pas permise, mais voilà. Il y a un peu ce côté-là, très indépendante, qui refuse le mariage parce que c'est pas pour moi. En fait, je suis au-delà de tout ça. Mais à la fin de la chanson, je reviens en disant bah, qu'en fait, moi aussi, je
0: suis. Tu rêves du prince charmant ?
1: Ah, ben oui, comme tout le monde, évidemment. Évidemment. Donc c'était un peu finalement ce contraste entre on peut être fort et on peut aussi être fragile.
0: Donc
1: et
0: l'importance c'est ça... de montrer cette dualité.
1: Oui, exactement. Ouais. C'est pour ça complexe. Hein. Ouais.

0: complexe de notre ami Crescen dans votre club du dimanche. Nous sommes de retour juste après cette courte pause Caddy.
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0: Alors clairement, ce n'est pas l'automne, mais parfois il y a des saisons intérieures qui ne tiennent pas compte du calendrier. Des moments où la lumière se tamise un peu, où l'on ralentit, où l'on se prend à rêver plus qu'à courir. Avec Coup de Blues, Crescen nous invite à cette pause délicate. Une balade poétique, une saudade aux couleurs changeantes qui parle de déséquilibre doux, de souvenirs qu'on ne veut pas tout à fait quitter et ce fameux tiraillement entre joie et mélancolie. Le tout sur un groove latino temporel avec l'élégance discrète des feuilles qui tombent, même en plein mois de juin. Voici Coup de Blues, extrait de l'album Femme Fractale, signé Crescen dans votre club du dimanche sur BX1.

0: Alors, si vous n'avez pas un coup de blues pour Crescent, je vous conseille vivement d'aller consulter au plus vite. Coup de blues, un titre aussi aérien qu'intime, où la voix de Crescent glisse doucement entre nostalgie et sensualité. Un morceau qui ne dramatise pas la tristesse, mais l'habit de groove, de grâce, c'est le moins que l'on puisse dire. Et surtout, l'art de Crescent, chanter l'émotion sans jamais s'y enfermer, la transformer, la sublimer et nous embarquer avec elle. Coup de blues, Crescent, c'est à la fois une chanson personnelle et très universelle. Tu te souviens de ce qui t'a donné envie d'écrire ce titre ?
1: Alors, en général, j'ai pas d'envie. Je vais pas t'expliquer, ça me tombe dessus, quoi. Souvent, alors, à l'époque, chaque morceau a été écrit dans un cadre et une ambiance différente. Là, je pense que la toute première fois que j'ai fredonné le refrain, c'était au Parc Josaphat, avec un ami pianiste qui jouait de la guitare ce jour-là, et qui m'a fait un petit riff, comme ça, un peu latin, et la mélodie m'est venue. Et comme, quand j'ai des mélodies qui me viennent, j'enregistre, donc j'ai enregistré ça, et puis après, ça a pris des années avant qu'on décide de faire une deuxième partie. Et puis une troisième, et puis finalement, le morceau qu'il est devenu.
2: Est-ce que pour toi, un signe zodiacal est forcément relié à un style de musique particulier ou pas ?
1: Non, parce qu'on est évidemment complexe et on est bien plus que juste un signe zodiacal. On est une multitude d'énergies, en fait, hein, puisque quand on s'intéresse à l'astrologie, on se rend compte qu'on n'a pas que le signe solaire. On a l'ascendant, on a la Lune, on a Jupiter, on a Mars, Vénus. Enfin bref, on a toutes ces influences-là qui font que chaque personne est unique. Donc chaque chanson est habitée par plusieurs couleurs, de toute façon. Mais c'est vrai qu'il y a une ambiance un peu plus... générale qui peut ressortir d'un morceau ou d'un autre.

0: l'autre. Et c'est comme ça que j'ai classé après coup, finalement, mes morceaux pour que ça crée...
1: Donc le prochain album ne sera pas forcément...
0: Si, je vais garder la même trame. Je trouve que 12 titres, déjà, c'est chouette. Mmh. Le 12, c'est un chiffre qui est fort pour moi. Donc voilà, je pense que je vais garder la même trame. Donc on aura une chanson par signe zodiacal. Et même le troisième aussi, d'ailleurs.
2: Et ce groove latino, ce tempo suspendu, c'est venu comment en studio ?
0: Écoute, c'était déjà dans le jeu de guitare de mon ami, en fait, hein, parce que parfois, enfin, d'ailleurs maintenant, la plupart des concerts que je fais, c'est en duo avec mon guitariste préféré, et en fait, t'as pas besoin de beaucoup d'arrangements pour que la base du morceau soit déjà là. Donc, il a amené cette touche-là. Moi, j'ai toujours adoré la musique latine, la musique groovante et la saudade, donc ça s'est fait comme ça, naturellement.
2: Charles ?
1: Tu peux peut-être finalement passer du rap quasiment à la bossa de manière extrêmement aisée. Au fait, moi, je t'admire pour vraiment cette flexibilité, cette plasticité. Comment tu fais vraiment
0: Mais c'est plutôt en lien avec mon histoire, en fait. Comme je m'intéresse vraiment à beaucoup de styles différents, mais aussi à des humains et des artistes différents, pendant tout un temps, j'ai un petit peu été dans tous les lieux bruxellois qui me parlaient, aussi bien dans le jazz, dans le funk, mais aussi dans le hip-hop. Et j'ai eu le plaisir de rencontrer un artiste avec lequel j'ai d'ailleurs collaboré. Mon tout premier concert, c'était en fait avec lui. C'est Dante, qui est un rappeur, en fait, qui est venu donner des ateliers au centre culturel où je travaillais. Et j'ai trouvé que sa méthodologie et sa gentillesse, sa générosité étaient tellement inspirantes que je suis allée lui parler après l'atelier. Je lui ai dit, écoute, j'ai commencé à écrire un peu en slam, là, maintenant. Je voudrais avoir ton avis. Qu'est-ce que t'en penses? Et puis là, il a lu mon texte. Il m'a dit, c'est super, vas-y, lance-toi. Et donc j'ai participé au concours Bruxelles Je T'aime de la Maison de la Francité, que j'ai gagné pour la partie chanson. Pas seul, hein, il y avait plusieurs prix, mais voilà, j'ai eu
1: Ce ne sont pas les mêmes musiciens qui t'accompagnent sur les différents styles de musique.
0: En fait, je joue avec plein de musiciens.
1: Ah oui, c'est ça. Mais sur l'album, je veux dire.
0: Alors sur l'album, là, c'est vraiment une collaboration seulement avec deux artistes producteurs qui sont Guy Wakou et Maurice Poteau.
1: D'accord.
0: Et sur scène, je joue avec d'autres artistes. Donc on a fait plusieurs concerts avec eux aussi, mais eux, ils sont plus dans la prod finalement que dans le quotidien sidemen. Voilà, en fait, il y a plusieurs métiers.
1: Ils sont très plastiques aussi au niveau des styles de musique. Finalement, ils peuvent t'accompagner sur de la bossa, mais également
0: totalement. En fait, Guy et Maurice, c'est pour ça que j'ai eu un coup de cœur pour ces deux personnalités, parce que sont des artistes complets, en fait. Et au niveau des goûts et du style, ben finalement, on était très très proches, parce qu'ils aiment aussi beaucoup le jazz, la bossa, la soul, enfin voilà. Mais ils sont aussi ouverts à la pop, ils sont aussi ouverts au hip-hop. Ils sont ouverts à tout, quoi. Et c'est pour ça que ça a été un bonheur d'explorer tout ça avec eux et d'avoir une première carte de visite où finalement, j'arrive un peu à explorer et à présenter les différentes orientations qui m'ont inspirée. Voilà.
2: Tu te décris comme une alchimiste des émotions. Qu'est-ce que cela signifie ?
0: Eh bien, ça vient du fait que parfois, tu peux avoir une émotion très négative qui vient à toi. Et plutôt que de la subir, eh bien, tu peux décider de la transformer. Et donc, moi, pour moi, la transformation, c'est la clé de tout. Hein, ça doit être mon ascendant scorpion qui parle là, mais c'est finalement comment faire d'un problème une opportunité. Et c'est là, c'est ça la chimie des émotions. C'est plutôt que de subir une émotion, qu'elle soit même aussi joyeuse, hein, mais on a beaucoup d'émotions différentes, elles ne sont pas toutes joyeuses, qu'est-ce qu'on en fait ? Hein, la colère, j'en fais quoi ? J'écris à travers.
2: Excuse-moi.
0: Oui, pas de souci. Donc si par exemple, quand j'étais en colère, j'ai écrit « Travers », tu vois, c'est la chanson de mon album un peu révolutionnaire qui remet en question le monde dans lequel on vit et on travaille aussi d'ailleurs. Quand j'ai été trompée, manipulée, j'ai écrit « Marionnette » et j'ai transformé ma révolte aussi en chanson. Et puis quand j'ai un petit coup de blues, j'écris « Coup de blues ». Et puis quand je suis joyeuse et je suis dans la gratitude, je vais écrire « Merci ».
1: Si tu veux en choisir une pour un single, tu prendras laquelle ?
0: Mais j'ai choisi Marionnette finalement, au final, c'est celle sur laquelle j'ai le plus travaillé, parce que je trouvais qu'il y avait finalement ces deux...
1: Qui n'est pas la première d'ailleurs dans l'album. Hein.
0: Non, alors je les aime toutes, hein, mais j'aime beaucoup Coup de Blues aussi. En vérité, je les ai toutes aimées. Mais Marionnette, c'est celle que je trouve la plus intéressante en termes de transformation, parce que c'est de l'autodérision. Ouais. En fait, hein, je parle de moi comme d'une marionnette et j'en rigole. Alors il y a un niveau personnel, parce que j'ai clairement été manipulée à un niveau amoureux, et un niveau humain, mais il y a aussi une dimension sociétale, en fait. On peut la lire de deux manières différentes. Donc c'est peut-être pour ça

0: ça que je l'aime particulièrement, celle-là, c'est bah oui, voir, accepter et puis transformer en riant et en pouvant rire de soi-même aussi.
1: Dédramatisant et en relativisant.
0: Exactement.
2: Ah bah justement, quelle magnifique transition. Je vous propose de découvrir ce titre Marionnette, Crescent choisit l'humour et l'autodérision pour parler d'un sujet très sérieux, l'influence. Qui tire finalement les ficelles? Pourquoi sommes-nous parfois si facilement manipulables? Une chanson pleine de second degré intitulée, vous l'aurez compris, Marionnette, dans votre club du dimanche sur BX1.

0: Et nous entendions à l'instant Crescen nous interprétant le titre Marionnette. Nous sommes de retour juste après ceci.
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0: Moment suspendu dans votre club du dimanche. Je ne suis pas tout de notre ami Crescen. Titre à retrouver donc dans son opus sorti en 2024, se nommant tout simplement Femme Fractale.
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0: Et puis dans le club du dimanche, nos chroniqueurs aiment parfois emprunter des chemins de traverse. En découvrant l'album Femme Fractale de Crescen, notre chroniqueur Charles Hulbrook a été particulièrement interpellé par une chanson, Addiction. Une chanson qui parle du désir, du manque, de l'attachement et de cette étrange mécanique qui fait parfois tourner.

le cœur humain à plein régime. Alors, il a imaginé une rencontre improbable entre quelques grands penseurs, philosophes intellectuels et personnalités médiatiques réunis autour d'une même question. Qu'est-ce que l'amour-passion ? Attention, toute ressemblance avec une émission de débat télévisé est parfaitement assumée. Bienvenue sur LCI, vous y êtes bien ce dimanche de printemps, André Comte-Sponville, vous avez écouté l'album de Crescen et vous avez particulièrement aimé Addiction, qui parle de l'addiction amoureuse. En effet, aspiré par la tentation, je suis l'esclave de l'envie inassouvie. C'est Crescen qui nous le dit, alors oui, je me suis moi-même reconnu dans cette comptine. On est tous voués à la solitude et à une demande d'amour à la fois inextinguible et toujours insatisfaite. Nous rêvons d'infini et de succès, mais nous sommes condamnés à la finitude et à l'échec. Et à l'échec, Platon, l'amour nous disait, l'amour est désir et le désir est manque. Ce dont on manque, voici l'objet du désir. Mon caprice inébranlable, nous dit Crescen dans sa chanson. Et quand il y a manque, il y a souffrance, nous dit Schopenhauer. Et quand il n'y a plus de souffrance, parce que le désir est assouvi, il y a ennui. Notre vie oscille dès lors entre souffrance et ennui, c'est le spleen intégral. Ou comme encore nous dit Sartre, l'histoire d'une vie, quelle qu'elle soit d'ailleurs, est l'histoire d'un échec. Alors je suis conscient de plomber l'ambiance sur LCI en ce dimanche, mais comme Victor Hugo l'écrit joliment, la mélancolie, c'est le bonheur d'être triste. Il y a une forme de tristesse que nous recevons tous en partage et qui n'est pas pathologique. Elle est simplement liée au tragique de notre condition, de notre condition. Nous ne vivons jamais, nous espérons de vivre et nous disposons toujours à être heureux. Il est inévitable que nous ne le soyons jamais, nous disait Pascal. Nous sommes incapables d'être heureux, c'est ce qu'il appelle la misère de l'homme. Et nous faisons tout pour l'oublier, c'est ce qu'il appelle le divertissement. Et c'est peut-être ce que Crescen fait de mieux en écrivant ses comptines, sauf que par une sorte de retour du refoulé, elle divertit en nous rappelant ce blues même consubstantiel à l'être humain. Juste un coup de blues et un coup de barre, un goût de trop peu dans le fond de mes yeux. Luc Ferry, je partage la névrose de mon ami Comte-Sponville, évidemment. L'amour-passion ne survit jamais. Bon, il faut débrancher le déconomètre, là, ou alors qu'à travers le subterfuge de la distance, dans le meilleur des cas. Donc depuis Mathusalem, c'est toute la contradiction. Si vous voulez, l'amour-passion naît d'une tension entre l'envie et le manque. Crescen parle de la hantise de l'absence, d'ailleurs. Je ne cesse d'expliquer que dans la passion amoureuse, il y a l'Eros, fils de Peña, déesse de la misère et du manque. Donc, si la personne est toujours là dans ton placard, ça n'ira pas, ça n'ira jamais, quoi. Donc, tu vois, il n'y a qu'une seule solution, évidemment, dans la vie de tous les jours, avoir deux appartements pour essayer de ressusciter le désir pour autant que faire se peut. Non, mais là, tu deviens absolument ridicule, tu vois, tu réfléchis deux secondes, Luc, à ce que tu dis là, t'as déjà dit pas mal de conneries sur LCI, mais là, dédoubler le nombre de logis pour rallumer la flamme qui va faire vriller en plus ton bilan carbone, alors qu'il y a déjà carence de logement, mais tu te fous de qui, Luc ? Alors, un Finkielkraut, c'est quoi le secret de la passion pour vous ? Alors, je n'ai pas d'explication à la préservation de la passion, si vous voulez. Mais ce que je peux vous en dire, en revanche, c'est que dans l'amour, il se produit l'inversion, une transsubstantiation.

0: l'action du pour soi vers le pour autrui, si vous voulez, de sorte que l'éventualité de la mort, de l'être aimé, fait plus peur que sa propre mort. Le succès donné à la passion, c'est l'admiration, sur laquelle l'usure et la lassitude n'ont aucune prise, si vous voulez. C'est la filia erotica, c'est une amitié à laquelle on ajoute la composante sexuelle, si vous voulez, qui dure, dans mon cas, depuis plus de 30 ans, avec mon épouse, Sylvie Topalov. C'est l'ordre du miracle, si vous voulez, que je dois à la surprise permanente que représente pour moi en la présence... Pardon, à la surprise permanente que représente pour moi la personne aimée. Tu es là et je me sens si bien auprès de toi, en ta présence. Tout est partage, tu es un ange, tu es un sage. Gretchen a tout compris, si vous voulez, au cycle de l'amour. Mais j'avais une question, pourquoi les avoir mis dans le désordre dans votre album? Commencez par le coup de blues, pour remercier ensuite votre double d'être là à vos côtés, dans Merci. Et puis la dernière chanson revient sur une sorte de nouvelle addiction fatale. Alors pourquoi cet ordre, Gretchen?
1: Parce que c'est le cycle.
0: Le cycle de l'amour?
1: Oui. Le cycle de la vie, c'est le cycle de l'amour. Après l'été vient l'automne, et après l'automne vient l'hiver, et après l'hiver, un nouveau printemps.
0: Merci, Gretchen. Chantal Latsou, vous connaissez toujours la passion, vous. 30 ans de mariage et sans remise de peine, monsieur le président. Votre mari, il est de plus en plus souvent à la maison. Il a moins de choses à faire, il est en retraite ou en pré-retraite. Vous le croisez dans le salon, dans la salle à manger, dans la buanderie. Moi, je vais finir par le mettre en centre aéré, moi, je vous le dis. Alors que là, hier soir, le chauffeur Uber, grand étalon noir au senteur des îles, m'a fait la cour lorsqu'il m'a fait la courte échelle à la sortie de son Uber. Il m'a humé de bas en haut et enivré par ses effluves. Nous avons les corps transis dans la transpi. Vous êtes toujours sur LCI, aspiré par la tentation. Je suis l'esclave de l'envie. J'avoue que je suis perdu, indéfini, nous dit Gretchen. Eh ben Vincent Lindon, c'est lui qui nous remet les idées en place. Lui, il nous donne la recette. Partir ou rester, résister ou succomber. Écoutez-le.
2: Est-ce qu'on doit répondre à son couple ou à son désir? Est-ce qu'on doit être fidèle à son désir ou à son couple? J'ai pas la réponse. Je pense que être fidèle à son désir, c'est parfois ça nous amène à des comportements pas formidables. On peut pas toujours écouter soi-même et faire que ce qu'on a envie. Après, il y a des moments où j'ai toujours dit, je vais répondre autrement. J'ai toujours dit à quelqu'un qui était en face de moi et avec qui j'étais, j'ai toujours dit si un jour tu tombes amoureuse de quelqu'un d'autre, il faut me le dire. Il faut rentrer, il faut me dire assieds-toi, je voudrais te dire un truc. Voilà, j'ai eu un énorme coup de cœur pour quelqu'un et je suis amoureuse de lui. Et je dirais très gentiment, écoute, je comprends très bien, j'ai envie de dire, il n'y a aucun problème. Tu n'y peux rien. Tu n'as pas choisi de passer dans cette rue, d'aller dans ce restaurant à cette heure-là. Tu n'as pas choisi de tourner la tête et tout d'un coup de croiser un regard. Et puis tout d'un coup, la personne te dit une chose, une autre chose, et puis on tombe amoureux. C'est pas écrit dans le code pénal, tu n'y peux rien. J'imagine, puisque je t'aime et que je te connais, j'imagine que si tu avais la possibilité d'entre appuyer sur un bouton rouge et un bouton vert, et le bouton rouge, c'est au moment où tu sens que tu as un émoi, tu appuies sur le bouton rouge, tu fais « il faut qu'il s'arrête », et qu'il s'arrête, je suis sûr que tu auras appuyé sur le bouton rouge. Mais c'est pas comme ça que ça se passe dans la vie. Et donc, j'en ai jamais voulu à quelqu'un qui pourrait avoir un coup de cœur pour quelqu'un d'autre. Ce que j'aime pas, c'est ce qu'on appelle « j'aime pas ce qui est cracra ». J'aime pas ce qui est en cachette. J'aime pas les gens qui se voient en cachette, j'aime pas les gens ou moi. J'ai pas envie d'être celui qui va promener le chien, qui passe des textos en cachette. Ça, j'ai pas envie.
3: Une petite réaction, Gretchen, à ce que tu viens d'entendre?
1: Oui, écoute, la question de est-ce qu'il faut choisir le couple ou le désir, je pense qu'il faut revenir à mettre du désir dans le couple. Si on tient vraiment à la personne, et puis si c'est la fin de l'histoire et que il n'y a pas de nouveau printemps après l'hiver, bah aussi l'accepter, que peut-être le nouveau printemps sera plus avec cette personne-là, mais avec une autre. Mais tant qu'il y a vraiment de l'amour et l'envie de construire, bah voilà, c'est le travail d'un couple en fait, c'est de revenir mettre du désir. Le désir du début, c'est facile, une nouvelle histoire.

0: C'est tout frais, donc évidemment le désir il est là. Hein. Mais par contre, venir amener du désir dans une histoire qui existe déjà depuis longtemps, ça c'est un vrai challenge. Et c'est très drôle que tu me poses cette question parce que j'ai créé un jeu de société sur cette thématique-là qui s'appelle l'art du désir.
1: Bah, donc, Addiction, la chanson part de ce postulat-là, au fait.
0: Cette chanson-là, c'était plutôt une émotion vécue que j'ai voulu transcender à travers la musique, mais il n'y a pas vraiment de résolution hein, dans cette chanson. C'est pour ça qu'heureusement, après, il y a le coup de blues et puis après, il y a la femme qui revient prendre son propre pouvoir, qui n'a pas besoin de mariage, qui n'a pas besoin de ci, et puis finalement, qui va revenir vers la gratitude d'avoir rencontré quelqu'un. Donc voilà, c'est le
1: c'est cyclique.
0: C'est un peu ça, oui, c'est un peu ça. C'est un peu comme ça que je le vois. Et je pense que dans un couple aussi, il y a des cycles, mais qu'on doit accepter de les traverser. Voilà, ça, c'est mon avis. Et si vraiment, ce n'est pas possible, accepter que ce soit fini, c'est important.
2: Puis, il y a quelques jours, on avait une discussion avec une amie qui nous parlait du polyamour. Est-ce que c'est un concept qui tient la route?
0: Je pense qu'on peut tomber amoureux de plusieurs personnes, j'en suis même convaincue. Après, comment le gérer, ça c'est une autre histoire évidemment. Et je pense que ce que disait, comment s'appelle l'interview que tu as passé, ce monsieur, j'ai oublié.
2: Lindon.
0: Voilà, Vincent, voilà, Lindon. C'est ça. Ce qu'il disait, c'est quand c'est moche, c'est pas bien. Donc il faut pouvoir être honnête et se dire les choses. Après, si le mystère fait partie du deal, why not? Mais il faut que la personne soit au courant, que les deux soient au courant. Je pense que l'honnêteté permet beaucoup plus de liberté que tous ces carcans dans lesquels on nous a mis depuis notre enfance. Le formatage, c'est pas un truc auquel j'adhère. Il faut juste du respect, de l'authenticité et respecter son désir, c'est important aussi, à condition qu'on puisse être honnête.
2: Et le fait d'avoir été interviewé par Finky sur BX, hein, la Finkielkraut, et puis avec Cohen Bendit aussi juste avant. Donc, est-ce que tu l'aurais cru un jour, te retrouver face à Alain Finkielkraut?
0: Ah ben, je ne m'y attendais pas du tout, mais j'ai apprécié l'expérience en tout cas.

Et nous entendions à l'instant le titre Addiction, ce magnifique titre qui clôt cet album que nous vous recommandons chaleureusement, se nommant Femme Fractale, disponible sur les différentes plateformes de streaming. 16h passées de 24 minutes, vous êtes à l'écoute de votre club du dimanche sur BX1.

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8: De retour dans votre club du dimanche sur BX1. On connaît Crescen l'artiste, on vient de découvrir son album Femme Fractale, ses chansons, ses émotions, sa vision du monde. Mais depuis quelques années, une autre aventure occupe une place importante dans sa vie. Une aventure qui ne consiste plus seulement à monter sur scène, mais aussi à aider d'autres personnes à y monter. Car derrière chaque chanteur, chaque poète, chaque artiste amateur, il y a souvent une histoire de timidité, une histoire de doute, une histoire de rêve, parfois abandonnée. Et c'est précisément là qu'intervient le collectif Supplément d'âme, un lieu où l'on apprend à écrire, à chanter, à interpréter, mais surtout à oser. Oser prendre la parole, oser prendre sa place, oser montrer une partie de soi que l'on cachait parfois depuis des années. Nous allons découvrir comment est née cette aventure humaine artistique et profondément inspirante. Alors Crescen, tu aurais pu te contenter de faire tes concerts évidemment, d'écrire tes chansons et de poursuivre ton parcours artistique. Que nenni, tu as décidé de consacrer une partie de ton énergie aux autres. Quand est née justement l'idée de ce collectif Supplément d'âme?
9: Oui, écoute, c'est la genèse, c'était il y a longtemps quand même. Hein, mais en gros, déjà quand je travaillais au Centre culturel des Verts, j'avais créé une scène qui s'appelait les soirées métissées. Parce qu'en tant que programmatrice artistique, je recevais énormément de demandes. Mais il y avait beaucoup d'amateurs. Et donc nous, on pouvait programmer que des artistes professionnels. Donc des messages de refus, en veux-tu, en voilà, entre 10 et 50 par jour parfois. Et un jour, je me suis dit, mais après tout, on est un centre culturel. On est là pour mettre en avant les artistes, même les amateurs. Si nous, on le fait pas, qui va le faire? Et j'ai lancé les soirées métissées. Et l'idée, c'était ça. C'était de permettre en une soirée à 10 artistes de monter sur scène, présenter leur univers. Et c'était sous forme de petits concours. Le public pouvait voter. Et c'était un prétexte, évidemment, pour la participation. Hein. Et les gagnants avaient des résidences d'artistes, des concerts, des vraies programmations chez nous, etc. Et ça a
10: été un comedy club musical, quoi.
9: D'une certaine manière, oui, on peut dire ça comme ça. Et alors, c'était aussi ouvert aux exposants. Hein, donc, on avait aussi des plasticiens qui venaient présenter leurs œuvres. Ça a cartonné. On a travaillé ça en binôme avec les centres culturels néerlandophones aussi. J'ai fait ça pendant 7 ans. Et puis, quand j'ai commencé moi-même à faire de la scène, bah, en fait, j'ai gardé la même envie de partager la scène. Donc, comme j'avais un peu galéré au début de mon parcours à oser monter sur scène, et puis surtout, une fois qu'on y est, bah, à prendre le micro et puis à se sentir soutenu par les musiciens, parce que c'est pas toujours évident. J'ai un peu galéré, donc je me suis dit, ben moi, je vais essayer de faire en sorte que des artistes qui débutent puissent oser et être accompagnés par des pros en plus, hein, ce qui permet de nous tirer vers le haut. Et j'ai directement fait ça, ça s'est transformé en Jazzy Jam. J'ai organisé ça fin 2018 et puis toute l'année 2019. Et puis après, ben, de fil en aiguille, il y a des artistes qui venaient me voir en me disant, oh, c'est super, mais tu donnes des cours parce que bon, j'ai pas tous les codes, comment pouvoir communiquer avec les artistes, etc. Et à chaque fois, je disais, bah non, moi, je ne suis pas légitime de donner des cours, je suis autodidacte. Enfin, voilà, j'ai pris des cours moi-même, mais non. Et puis, c'est comme ça qu'en fait, il y a une artiste qui ne m'a pas lâchée, Amina, pour ne pas la citer, et qui m'a dit, je veux que tu me donnes un cours, un atelier, appelle-le comme tu veux, je m'en fous, mais je veux. J'ai dit,

0: Ok, d'accord. Et donc, j'ai
1: lancé... Elle est comme ça, Amine.
0: Ah oui, elle est incroyable. Et donc, du coup, bah, je l'ai fait. Et on a eu un premier atelier individuel qui s'est super bien passé. Et puis, ça fait des petits... Et puis, voilà, maintenant, on a tout un
2: collectif. Et puis, le titre du collectif, Supplément d'âme.
0: Oui.
2: Titre extraordinaire. Comment est-ce que t'es venue l'idée
0: Mais en fait, c'est en... quand j'ai dû créer mon activité Smart, il fallait lui trouver un nom. Et j'en avais discuté avec mon compagnon. Et j'avais dit, je sais pas quoi trouver, qu'est-ce que je pourrais, comment je pourrais l'appeler. Et comme on avait déjà discuté d'une ASBL qu'on voudrait créer, on avait parlé de ce titre Supplément d'âme. Et donc c'est avec lui. Et donc j'ai dit, ça t'embête si je reprends ce nom pour mon ASBL, enfin pour mon activité d'abord Smart. Il m'a dit non, pas du tout. Voilà, c'est comme ça que ça a commencé. Mais donc au final, normalement, l'activité du Supplément d'âme devrait aussi accueillir des pratiques de tai chi, d'arts martiaux, parce que lui est plutôt là-dedans. Donc au final, l'objet social va être encore plus large que le chant, l'écriture, la poésie, la composition. Ouais.
2: Et dans ta présentation, une phrase revient souvent, permettre à chacun de trouver sa voix, V-O-I-X, mais aussi sa voix, V-O-I-E. Pourquoi fais-tu ce lien ?
0: Mais parce que pour moi, la voix, c'est le langage de l'âme, finalement. Et quand on arrive à oser poser sa voix, ben souvent, ben ça va avec un cheminement aussi intérieur, un cheminement de confiance en soi. Et donc, quelque part, ben, plus on s'assume, plus on a confiance en soi et plus on trouve son chemin, en fait.
3: Est-ce que tu as déjà découvert une pépite avec laquelle tu souhaiterais faire un duo, par exemple ?
0: Oui, d'ailleurs, je l'ai déjà fait.
3: Ah, oui.
0: Bon, alors, avec Lucie, ce sera pour le prochain Crescent Time.
2: Mais... Est-ce qu'on pourrait présenter, d'ailleurs, qui est Lucie, ici présente dans le studio. Bonjour Lucie.
4: Bonjour.
2: Eh bien, oh là là, quelle belle voix, dit.
4: Merci beaucoup.
2: Bonjour Lucie.
4: Je suis très heureuse d'être là.
2: Ben, merci. Première expérience médiatique, semble-t-il.
4: Exactement.
2: Pas trop stressée ?
4: Si, mais honnêtement, ça va.
2: Je ne vais pas la faire à la Jacques Martin. Est-ce que ton papa et ta maman sont dans la salle ? Qu'est-ce que tu aimes manger ? Qu'est-ce que tu aimes écouter ? Mais comment est-ce que vous êtes rencontrés d'ailleurs, toi et Crescent ? Parle-nous un peu de ton parcours en tant que tel.
4: Alors, moi, mon parcours, ça a débuté sous ma douche. Voilà, je chantais principalement sous ma douche. J'avais quelques expériences de chant en chorale avec l'école. Enfin, c'était vraiment que des petites expériences, mais que de groupe. Et un jour, j'ai assisté à une jams et j'ai rencontré quelqu'un qui m'a fait rencontrer Crescent. Donc voilà, ça a été l'intermédiaire d'un intermédiaire. Et j'ai fait mon premier atelier individuel avec elle. Et je me tâtais un peu à faire les cours collectifs parce que c'était assez impressionnant de se retrouver face à des gens qui étaient dans le champ, etc. et de pouvoir se produire devant tout le monde. Et un jour, il n'y avait pas beaucoup de participants et elle m'a envoyé un message en me disant « Oui, il faut, si tu peux venir, viens, profites-en. » Et donc je suis venue et j'ai participé aux ateliers collectifs et maintenant je fais partie du collectif Supplément d'âme.
2: Et avec quel objectif, in fine ?
4: Les objectifs sont multiples.
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0: Allez, vas-y, tu peux le dire.
2: C'est le jour du Seigneur. Toutes les confidences peuvent être dites.
4: Franchement, j'ai plein de projets. Honnêtement, ce serait de pouvoir me représenter, de faire mon truc rien qu'à moi, de pouvoir faire mes propres chansons, les diffuser au plus grand nombre et... Bon, je ne sais pas si je parle de mon petit projet récent.
0: Mais si, vas-y.
4: J'aimerais bien un jour faire la Star Academy.
2: Voilà. Ah.
4: Potentiellement, oui.
2: Un petit mot sur, justement, son pédigré. Qu'est-ce qui t'a marqué chez elle ?
0: En fait, Lucie, quand elle est arrivée, j'ai tout de suite été impressionnée par son énergie, sa voix, sa douceur, mais aussi sa force. Et c'est vrai qu'elle est venue une première fois en individuel, et puis finalement, elle a un peu disparu, parce qu'elle elle dit pas, mais elle fait des études en psycho, et c'est quand même du lourd, mine de rien. Elle a beaucoup de travail. Et puis après, effectivement, elle est revenue une fois en collectif. Et aujourd'hui, on avait un atelier pour préparer notre spectacle de fin de saison, et j'ai tout de suite proposé à Lucie de venir parce qu'elle me touche particulièrement dans sa voix et dans son énergie. Ils sont tous différents, les participants du collectif, mais avec Lucie il y a peut-être une petite accointance supplémentaire. C'est une question de personnalité, une question d'affinité aussi bien sûr, mais voilà, je trouve qu'elle a un truc bien à elle. Et c'est vrai qu'à un moment, elle ne vous le raconte pas, mais elle a fui parce que je lui ai dit, bon, maintenant tu vas écrire tes propres textes et tes chansons, hein. Et je lui ai donné un challenge et puis elle a disparu. J'ai dit, mais Lucie, t'es où ? Bah, écoute, je dois t'avouer que c'était quand même un peu trop challengeant pour moi. Ah, mais il fallait me le dire, tu peux tout me dire, t'inquiète, on va reprendre ça. Et puis là, elle va, pour la première fois, faire une compo. Alors, elle est partie d'un morceau existant, mais elle a réécrit entièrement

0: pour sa maman. Justement, c'est un très très beau texte qu'elle nous a créé. Donc je pense que la suite, ça va être à partir de l'improvisation, qui est un peu le leitmotiv des ateliers, créer quelque chose à elle avec sa propre mélodie.
1: Et à partir de quelle chanson pour
2: Je suis partie de la chanson de Michel Delpech, Chez Laurette. Voilà, parce que ma maman s'appelle Laurette, donc je me suis dit que ça coulait de source à partir de
3: ça. Ça coulait de source, mais bien sûr. Et puis moi, j'ai une autre chanson qui coule de source que tu pourrais te réapproprier.
2: Ah oui ?
3: Tu as une idée ?
2: Non, aucune. C'est laquelle ?
3: Bon, je ne suis pas original.
2: Mais si. Ah bah oui, évidemment.

0: Chiche, Lucie.
1: Alors,
2: de pouvoir la
1: convaincue
2: reprendre. Oui.
0: Bah oui, Lorraine, évidemment.
2: Ce sera un plaisir.
0: Élémentaire, ma chère Lucie.
1: Tu t'extrais de Lorette, peut-être, non?
0: Ah bah oui, pourquoi pas. Donc Lorette, Michel Delpech, dans quelques secondes. Et la suite, justement. Donc aujourd'hui, Lucie fait partie du collectif, très chère Crescène.
3: Oui, tout à fait.
0: Et elle bénéficie de quoi comme accompagnement, précisément? Quels sont les ateliers auxquels participe aujourd'hui Lucie?
3: Alors, on a plusieurs ateliers. Donc l'atelier individuel, où là, je suis dans un coaching individualisé, où j'aide les artistes à développer leur personnalité artistique, à développer leur interprétation, et puis travailler aussi les petites difficultés au niveau technique. Donc on va essayer d'aller un petit peu dans l'amplification de ce qu'ils font le mieux, plutôt que de voir ce qu'ils font pas bien. Hein. Je suis plutôt dans une méthodologie positive, parce que c'est toujours plus motivant de voir ce qu'on fait bien et de le faire encore mieux, que de partir de ce qu'on a plus de mal à faire. Donc voilà, ça c'est un petit peu le travail en individuel. Et puis les collectifs, ben là, les ateliers collectifs, c'est l'occasion de présenter le morceau qu'on a travaillé justement en individuel ou chez soi, devant un groupe d'artistes qui font chacun proposer un morceau, et d'avoir un coaching collectif en fait, parce que chacun vient avec son retour, donc on a vraiment un temps de parole aussi, pour que chacun puisse donner un peu son ressenti, des conseils, des challenges, etc.
4: Donc concert de fin d'année la semaine prochaine alors ?
3: C'est ça, et donc il y a les scènes ouvertes qui sont une scène un peu tampon entre le spectacle de fin de saison et les ateliers. Hein, donc on a deux types de scènes ouvertes. Golden Session, c'est accompagné.
4: C'est ouvert à tout le monde hein?
3: Oui, oui, oui, tout à fait. Les scènes ouvertes ne sont pas
4: ouvertes. Peut-être de la pub un peu la semaine prochaine.
3: Oui, oui. Donc les scènes ouvertes, c'est une fois par mois pour la Golden Session, accompagnée par un artiste professionnel, ouvert à tout le monde. On a un livret avec 500 titres, les gens peuvent choisir dedans. Le take de mic, les gens viennent avec leur propre instrument. Ça, il y en a un petit peu moins sur l'année parce que ça demande plus d'organisation aussi, mais on en a deux à trois par an, plus ou moins. Et alors, le spectacle de fin de saison de Ultime Talent Show, hein, qui a lieu le 6 juin cette année à 19h. Et là, tous les artistes du collectif, aussi bien dans la poésie que dans le chant, parce qu'on a aussi poésie qu'un atelier collectif d'écriture et d'expression poétique, eh bien, tous les artistes se retrouvent sur scène pour présenter leur propre création. Alors là, c'est obligé, ils ne peuvent pas faire de cover. Ça doit être un truc qu'ils ont créé.
4: Ils ne peuvent pas s'enfuir. Hein.
3: Voilà. Après, il y a des artistes compositeurs dans le groupe qui peuvent prêter, entre guillemets, leurs morceaux pour ceux qui n'ont pas nécessairement envie de composer et d'écrire, parce que tout le monde n'a pas envie.
4: Donc on déclame un poème, alors, pour les poètes?
3: Il y a le tout. Ouais. Il y a des personnes qui déclament, il y a des personnes qui chantent, il y a des personnes qui déclament et qui chantent. Il y a des musiciens aussi. Enfin, voilà, c'est
4: on peut s'inscrire où peut-être donner les...
3: Alors, pour la Golden Session, il suffit d'aller... En fait, de toute façon, tout est sur mon site. Hein, mais donc sur mon site, www.crescene.be/goldensession ou /take-the-mic ou /workshop pour les workshops, en fait.
0: Et moi, ce qui m'intéresse, la date où on pourra applaudir Lucie avec cette nouvelle version chez Lorette,
3: c'est
0: édition
3: le 6 juin,
0: 2026,
3: ouais.
0: C'est le 6 juin.
3: C'est ça, donc samedi prochain. Le 6 juin à 19h. Et alors, c'est dans ce lieu magnifique.

0: s'appelle l'Ultime Hallucinatie, donc n'hésitez pas à venir un peu avant, manger un petit bout et profiter du lieu, quoi.
1: Donc chez Lorette, sorti il y a 61 ans de cela, en 1965 et en 2026, donc le 6 juin, vous aurez l'occasion de découvrir la version de notre amie Lucie ici présente.
0: Exactement. Disparaissant.

0: Une époque que les moins de 60 ans ne peuvent pas connaître. On a l'impression d'être vraiment plongé dans une autre réalité crescienne.
1: Ouais. Quand on arrive à l'ultime hallucinatie aussi, puisque c'est un lieu rempli d'histoire, et dans le collectif, c'est vrai qu'on a à cœur de mettre en valeur la belle chanson française à l'ancienne, mais pas que. Hein. On a des artistes qui viennent avec des trucs tout à fait récents. On a un artiste qui vient chanter du Pomme. Enfin voilà, on a toutes sortes. C'est ça qui est vraiment riche. Et tous les âges, toutes les origines. Enfin, c'est vraiment un beau partage culturel. Et artistique.
2: Un petit live de le rétro visité alors peut-être, non?
0: Ah bah oui, tu connais les paroles? Tu les connais ou pas encore, Lucie?
3: Oh, pas vraiment, je connais pas vraiment les paroles là.
0: Bon, on veut les garder quand même jusqu'au bout de l'émission.
1: On peut faire un exercice si vous voulez, hein, comme ça, si ça vous tente.
0: On regardera cela juste après cette courte pause dans votre club du dimanche. Et puis surtout, on aura aussi une session live que vous proposera Crescen juste après ceci. Le titre qui n'est autre que U-Turn.
1: Your turn.
0: Your turn, your turn. Excuse my English from Marrakech. Your turn. Juste après ceci.

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7: 16h passées de 44 minutes, vous êtes toujours à l'écoute de votre club du dimanche. Ma chère amie Crescen, tu voulais nous proposer un jeu en direct que nous allons découvrir à l'instant T.
8: Voilà, en fait c'était pour vous donner l'occasion de comprendre un peu la méthodologie des ateliers qui se base en fait sur l'improvisation, le lâcher prise. Parce que souvent quand on veut bien faire quelque chose, on est un peu stressé, le mental prend la place, le petit vélo tourne dans la tête et du coup on n'arrive pas vraiment à se lâcher.

0: Donc là, je vais vous proposer un petit jeu, normalement avec de la musique, mais comme on a pas pu préparer, c'est pas grave, on va le faire sans musique, ça marche aussi. Je vous ai imprimé quelques textes poétiques de mon cru, et je vous propose d'en tirer un au sort, chacun, et de faire une lecture croisée. Donc chacun lit un petit paragraphe, hein, chacun son tour, et on va voir quelle résonance ça donne. Alors, chacun avec son émotion du moment, en prenant le temps, en respirant. De toute façon, vous avez l'habitude, hein, vous faites de la radio, donc ce ne sera pas un souci. Dit, hein, si on veut rajouter une petite note de musique. Voilà, si Lucie a envie.
1: Je demande juste à la régie de bien fermer les studios à clé.
0: Donc normalement, quand on fait sous musique, on peut aussi amener le chant, parce qu'on, du coup, on a les accords qui accompagnent, mais ce n'est pas grave. Voilà, ce sera pour la prochaine fois. Donc du coup, je vous propose, donc, je vous passe les petites feuilles, et puis vous en piochez une au hasard, et puis vous passez au voisin. Et moi, je vais en prendre un avec vous aussi, hein, et on va jouer.
1: Une feuille.
0: N'importe laquelle.
1: N'importe laquelle. Voici mon cher Charles.
2: Allez, au hasard, on peut pas là. Hop. Allez, Lucie, à vous.
3: Merci. Qu'est-ce que je viens de pouvoir prendre ?
1: Vous êtes toujours à l'écoute de votre club du dimanche sur PX.
2: Expérimental aujourd'hui.
0: Ok, c'est parti. Donc, chacun lit un petit paragraphe pas trop long, comme ça on peut vraiment se renvoyer la balle. Et par le regard, on passe la parole à quelqu'un d'autre. Ok, je commence, comme ça je vous donne le ton. Page blanche entre deux noircies. C'est un peu comme 10 appels en absence. Page blanche et l'on peut voir si, derrière tout ce bruit, il reste le silence.
4: 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Je ne cherchais rien de précis. Ou peut-être un peu ma voix.
5: Mais à chaque problème, son opportunité. On m'avait dit... Je croyais que c'était fichu, que nenni. Je vois d'ici des mousquetaires moustachus buvant leur thé au coin de la rue.
3: Ce soir-là, la mienne fut limpide. 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
0: Page blanche, entre deux instants, entre deux étages, sage comme un ange. Page blanche et dans l'espace-temps, arrêt sur image, fin de l'avalanche. Et voilà, un petit exercice. Mais ce qui est drôle, c'est que vous êtes tombés sur le même texte tous les deux. Donc il a été imprimé deux fois. Ça devrait normalement pas arriver. Mais bon, voilà.
1: Ce sont les aléas du direct.
0: Voilà. Donc tu vois, avec de la musique, on peut aussi amener ce genre d'improvisation. Et il y a des trucs qui résonnent, quoi. Il y a des choses qui peuvent vraiment fonctionner ensemble. Et puis on peut même carrément chanter des morceaux, des parties en refrain. On s'amuse beaucoup. Et de là peuvent naître, évidemment, des compositions aussi.
1: Donc j'ai vu que l'atelier poésique que vous proposez, chaque atelier part d'une thématique très précise.
0: C'est ça. Donc à chaque atelier, je propose quatre points de départ, si tu veux. Il y a une thématique, il y a une technique d'écriture. Hein, on peut passer par le slam, par l'écriture de chansons, les fables, les contes, le rap aussi, on l'a fait. Et il y a aussi des générateurs d'expression. Donc là, je viens avec des choses très concrètes. Parfois, c'est des objets, c'est des idées, c'est des mots-clés. Enfin, ça peut être plein de choses. Et puis, des figures de style, parce qu'il y a quand même ce côté un peu... La théorie est importante aussi. Pour comprendre le langage poétique, on a toute une série d'outils hein, qu'on appelle les figures de style. Et donc, je propose à chaque fois une petite sélection parmi tout ça, et c'est ça qui lance l'écriture. Ouais.
1: Et puis j'ai vu que l'atelier du 24 mars portait sur la poésie humoristique. Faire rire avec un poème, est-ce plus difficile que faire pleurer ?
0: Probablement. Probablement, parce que souvent la poésie, finalement, venir parler d'émotions fortes et qui font pleurer, c'est oui, effectivement plus simple. Faire rire, c'est quelque chose de très difficile, parce que le rire, ça peut être quelque chose de culturel, ça peut être polémique aussi. Donc c'est pas évident de faire rire, et surtout quand l'idée, finalement, est de mettre tout le monde d'accord, quoi. Là, c'est plus compliqué. Mais on est parti du principe de se dire que il y avait une liberté d'expression tant qu'on reste dans le respect de soi et des autres, donc ça a bien fonctionné, on a beaucoup ri ce jour-là.
1: Et puis j'ai découvert que vous pouviez écrire sur une chaussette perdue, un téléphone à 3%, un tube de dentifrice ou une cuillère disparue. Pourquoi est-ce important d'apprendre à regarder les petites choses ?
0: Ben en fait, là tu es sur les générateurs d'expression, c'est se dire qu'à partir d'un objet du quotidien, d'une expérience toute simple, on peut faire de la poésie. Parce que la poésie, c'est ça, c'est finalement l'art de regarder le monde qui nous entoure avec beauté, avec intérêt,

0: avec curiosité, avec fantaisie aussi, et surtout avec beaucoup d'amour.
1: C'est quoi une cuillère disparue d'ailleurs ?
0: C'est pour lâcher l'inspiration des personnes. Donc chacun peut... Moi, si tu me parles d'une cuillère disparue, bah, je peux te raconter toute une histoire sur cette cuillère disparue. Mais peut-être que la tienne sera différente. Et c'est ça qui est intéressant. À partir de mêmes mots-clés, on se rend compte que chaque artiste va dans un univers totalement différent.
2: Et puis vous insistez énormément sur le souffle, la posture, les pieds ancrés dans le sol, le regard, les gestes. Pourquoi un atelier d'écriture travaille-t-il autant le corps ?
0: Ah, ça c'est une très bonne question.
2: Merci.
0: Ben, comme toutes tes questions, hein, j'en veux vos questions. En fait, dans Poésique, il y a poésie et puis il y a zik. Et donc, il y a aussi cet aspect musical et surtout cet aspect de déclamation. Donc l'idée, c'est d'écrire pour l'oralité. C'est pas de la poésie qu'on lit, c'est de la poésie qu'on dit. Et ça change aussi beaucoup la donne par rapport à la manière d'écrire, mais aussi à la manière d'incarner son texte, en fait. Le but, c'est finalement de donner la voix à ce qu'on écrit. Et donc, ça, c'est ça vraiment l'importance de la déclamation, du corps, de la respiration. Tout ça permet justement de sortir sa voix, de prendre corps à la scène et puis de transmettre une émotion au public et de prendre l'énergie du public aussi pour l'alchimiser, hein, parce que le public participe évidemment aussi à la prestation.
2: Et le fait d'avoir un nom de scène, Crescène, est-ce que ça t'aide à te dédupliquer, comment dire, être différente dans tes ateliers ou sur scène que dans la vie de tous les jours ?
0: En fait, on va reparler d'astrologie, mais pour ceux qui s'y connaissent un peu, j'ai en fait la lune et le soleil sont au même endroit. Donc du coup, je suis la même tout le temps. Oui. Et quand je m'énerve, ça se voit tout de suite. Je ne sais rien cacher. Si un truc m'énerve, vous allez le voir sur ma tête.
2: Mais dans la vie de tous les jours, on t'appelle Crescène aussi ou...
0: Alors ça dépend. En fait, les personnes que je rencontre dans le cadre artistique m'appellent Crescène en général. Et les gens qui me connaissent plus intimement m'appellent généralement par mon prénom, un surnom, Béné ou Ben ou Bé ou Ben. Oui, Béni. Enfin, j'en ai plein des surnoms. J'ai plusieurs surnoms, mais je me sens à l'aise dans les deux, en fait.
2: Et puis imaginons qu'un auditeur serait intéressé par ce projet, mais il pense ne pas être créatif, il pense qu'il n'a aucun talent artistique. Quel petit exercice poésique pourrais-tu lui proposer en 60 secondes ?
0: Eh bien justement, je viendrai avec une proposition de thématique, avec une petite figure de style assez simple et peut-être avec un outil que j'appelle, qui est vraiment très très utile dans ce genre de travail, c'est le portrait chinois. Voilà, parce que ça permet de se mettre en image. Hein, vous connaissez le portrait chinois ? Donc si j'étais un arbre, je serais un cerisier du Japon. Si j'étais une saison, je serais le printemps. Si j'étais une musique, je serais le chant des oiseaux, etc., etc. Donc chacun peut vraiment compléter et ça permet d'ouvrir en fait l'inspiration. C'est souvent le premier atelier de la saison, c'est celui-là.
2: Si tu étais un signe du zodiaque, tu prendrais lequel ?
0: Celui que je suis, ouais. Parce que oui, je suis poisson, ça, c'est moi quoi. Poisson ascendant scorpion, c'est tout à fait moi.
2: Et on termine cette sélection, cet échange, et puis les différents titres qu'on a eu l'occasion de passer jusqu'à présent avec une chanson en douceur. On termine par le titre « Merci ». Merci évidemment Bénédicte Crescène d'avoir été des nôtres et ce titre est à retrouver évidemment dans cet opus sorti en 2024, se nommant Femme Fractale. Qu'est-ce qu'elle raconte cette chanson et pourquoi merci ?
0: Merci parce que à chaque fois que je suis en compagnie de personnes bienveillantes qui m'apportent du réconfort, de l'amour, de la joie, j'ai envie de leur dire merci. Et je pense que finalement, cette capacité à remercier nous permet d'attirer à soi les bonnes vibes, les bonnes énergies qui viennent de là-haut ou d'ailleurs, peu importe. Mais voilà, être dans la gratitude, c'est la clé de beaucoup de choses pour moi.
2: Mais en tout cas, merci infiniment d'avoir été des nôtres. Et puis merci aussi à Lucie. Première expérience médiatique, ça va, c'était pas trop traumatisant ?
3: Ah si, totalement. Je suis totalement traumatisée. Non, je rigole. C'était très très agréable d'être ici en tout cas.
2: Mais en tout cas, merci d'avoir été avec nous. Et puis merci à notre ami Charles Hulbrook.
1: Merci Jamal, c'était une première pour moi aussi aujourd'hui.
2: Enfin Charles, Finky, Coin Bendit et consoeur. Ouais. Et puis Chantal Latsou aussi, on les salue chaleureusement. On termine avec le titre Merci. On se retrouve dans quelques minutes. Le Club du Dimanche est codiffusé en radio, télé. 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

0: Bonsoir, bonsoir à toutes et à tous et bienvenue en direct dans le Club du Dimanche, votre émission Sport Culture Dominicale sur BX1 Radio de 13h à 18h et co-diffusée sur BX1 TV et Radio de 17h à 18h. Aujourd'hui dans votre Club du Dimanche, nous accueillons avant toute chose une artiste qui aime explorer les émotions, les transformer en mots puis en chansons. Avec son album Femme Fractale, Crescen propose un voyage à travers les multiples facettes de l'être humain. Les doutes, les rêves, les contradictions, les élans du cœur et les questionnements qui nous accompagnent tous à différents moments de la vie. Mais son univers ne s'arrête pas à la musique. À travers le collectif Supplément d'âme, elle accompagne également celles et ceux qui souhaitent écrire, chanter, prendre la parole ou simplement oser exprimer ce qu'ils portent en eux. Nous allons, ce début d'émission, parler de création, transmission, poésie, musique et humanité avec Crescen, notre invité aujourd'hui dans le Club du Dimanche, qui nous accompagnait d'ailleurs déjà depuis 15h. Rebonjour l'ami Crescen.
1: Bonjour Jamal, waouh, c'est trop beau tout ce que tu dis, j'adore. Tu me l'enverras ton texte?
0: Bien évidemment, mais je me nourris de l'univers des invités, donc forcément j'essaie d'être l'ambassadeur de la cause des artistes présents dans le Club du Dimanche chaque semaine, et je salue notre ami Paolo, il principe Paolo, salve l'amico.
2: Bonjour Jamal. E benvenuti a BX1.
0: Certo, come no, è BX1, come ogni domenici.
2: Domenica.
0: Il faudrait que je remette mon italien.
2: Je suis là pour ça.
0: Jour, une petite mise à jour en italien. Et tout à l'heure, notre ami Paolo nous accompagnera, notamment dans la partie sportive. On recevra aussi le président du Panathlon Wallonie-Bruxelles. Bah oui, le chroniqueur de votre émission, attitré au niveau sportif, Col Geloschai, juste après ceci. Un album, c'est un peu comme une bouteille lancée à la mer. On l'écrit souvent dans l'intimité, puis un jour, il part vivre sa propre vie au contact du public. Aujourd'hui, Crescen, quel regard portes-tu sur Femme Fractale, sortie il y a 2 ans déjà ?
1: Oh, quel regard je porte sur cet album ? Eh bien, une certaine fierté d'avoir osé le faire, en fait, tout simplement, déjà. Donc, je suis très heureuse. Il faut parfois se dire qu'on est fier, hein, parce qu'on a, quand on est artiste, on a parfois un peu du mal avec cette notion bizarrement d'ego. Donc, je suis fière de l'avoir fait. Après, je t'avoue que je suis déjà sur autre chose. Hein. Je suis déjà en train d'écrire de nouvelles chansons, d'en retrouver des anciennes. Donc, voilà, j'ai un regard...
0: C'est un EP que tu nous prépare ou un deuxième album?
1: Je sais pas encore très bien. Je pense que ce sera un album parce que vu toutes les chansons que j'ai sur le feu, j'ai de quoi faire. Mais cette fois-ci, j'aimerais pouvoir enregistrer en studio avec mes musiciens. Donc, parce que le premier, si tu veux, on a travaillé avec des producteurs musiciens à 3 sur un album où bien sûr il y a beaucoup plus d'instrumentistes dans les faits du rendu final. Cette fois-ci, j'aimerais profiter de cette magie du moment présent et pouvoir capter l'énergie des musiciens et en faire quelque chose en direct. Ça, c'est un truc qui me plaît, c'est pour ça que j'aime autant la scène d'ailleurs.
0: Ce premier album, on retrouve 12 titres, c'est évidemment en lien avec... Les signes astro.
1: Exactement, oui, donc c'est un peu le cycle de la vie.
0: On dit signe astro ou signe astral ?
1: Astrologique, donc astro si tu fais, si tu raccourcis. Astro, AUX, ça pourrait aussi, mais généralement on dit plutôt astrologique, ouais.
0: Les signes astrologiques, donc 12 titres et le deuxième album, 12 titres aussi a priori ?
1: Oui, ben je devrais rester un petit peu sur ce canevas-là parce que c'est ce qui a un peu guidé ma création aussi et puis l'observation des cycles de la nature.

0: De la vie humaine, on vit tous des cycles, hein. Et donc voilà, c'est un petit peu ça la trame de ma création en fait, oui.
1: Et puis justement, j'aimerais vous proposer ici le titre, un extrait du titre « Coup de blues » où Crescen nous invite à cette pause délicate, une balade poétique, une saudade aux couleurs changeantes qui parle de déséquilibre doux, de souvenirs qu'on ne veut pas tout à fait quitter et de ce tiraillement entre joie et mélancolie. La genèse de cette chanson, comment est-ce que tu as pensé à ce titre ? Parce que tu es autrice, compositrice.
0: Oui, c'est ça.

que j'ai écrit. Il y en a beaucoup qui ont été co-écrits aussi et qui ont été co-composés. Et donc là, ce morceau-là, il est passé par plusieurs étapes en fait, de co-création. D'abord avec un guitariste, puis un deuxième, et puis finalement jusqu'à la production finale avec Maurice Poteau et Guy Wakou. Ouais.

0: Coup de blues à retrouver sur l'opus Femme Fractale. Et parallèlement à ton travail d'artiste, Crescen, tu développes également un projet qui place l'humain au centre, le collectif Supplément d'âme, Kezako.
1: Tout à fait, exactement. Bah, écoute, c'était l'idée de partager la scène, hein. C'est de là que c'est parti, et de fil en aiguille, à force de faire des concerts en deux parties, avec une partie où je chante accompagnée par des artistes pros, et bah, j'avais envie de pouvoir faire profiter les autres artistes de cette chance-là, de cette opportunité-là, et c'est comme ça qu'est né le collectif, c'est-à-dire qu'un artiste est venu me voir en me disant « Est-ce que tu donnes des cours ?»« Non, je ne donne pas de cours », et puis des ateliers à non plus. Et à force qu'on me le demande, bah finalement, je l'ai fait. Et puis, bah de fil en aiguille, maintenant, on se retrouve avec une trentaine de membres actifs, donc avec des ateliers collectifs, individuels, personnalisés. Enfin bon, bref. Donc, c'est devenu un gros projet, mais qui est né d'une envie, finalement, oui, qui est né de ce que j'ai offert. Mais c'est l'extérieur qui est venu à moi en me disant, maintenant, tu dois faire ça. Et donc, je l'ai fait.
0: Et aujourd'hui, tu es accompagné de Lucie, qui bénéficie justement des formations proposées par le collectif. Bonjour, Lucie.
2: Oui, bonjour.
0: Qu'est-ce que tu recherches justement dans ce genre de collectif ?
2: Moi, ce que je recherche dans ce genre de collectif, je dirais que c'est le lien avec l'autre. C'est cette connexion qu'on peut avoir les uns avec les autres et tout ce qu'on peut réussir à se rendre et à se donner. Parce que c'est vraiment une conception, en fait. On se donne autant qu'on récupère. Et c'est vraiment un grand partage d'art et de personnalité, de point de vue et de sensibilité incroyable.
0: Les gens, ils viennent apprendre dans ce collectif. Est-ce qu'ils viennent apprendre à chanter ou ils viennent pour apprendre à se découvrir, Crescen ?
1: Alors, j'aime pas le mot apprendre, j'aime pas le mot cours, j'aime pas le mot prof, parce qu'en fait, c'est un collectif et l'idée ici, c'est que oui, moi, je me positionne en tant que coach, donc clairement, il y a quand même une partie où on apprend des choses, bien sûr, mais l'idée ici, c'est d'accompagner, de guider et de partager. Donc, on a aussi des artistes pros dans le collectif, on a des semi-pros et des artistes amateurs, mais voilà, je me positionne pas dans cet esprit-là. C'est plus, comme l'a très bien dit Lucie, un partage, en fait, et une connexion avec d'autres artistes. Après, moi, mon rôle, c'est de voir ce que la personne fait de mieux et de l'amplifier, et de l'autoriser à l'amplifier, de lui dire, voilà, tu dois pas chanter comme Lara Fabian pour être une artiste, tu peux aussi le faire avec ta voix, tes textes, ta sensibilité, et ce sera tout aussi bien, ce sera même mieux, puisque ce sera toi. Donc c'est une quête d'authenticité et s'autoriser à être authentique et à partager quelque chose avec son public.
0: Et puis parmi les projets du collectif, il y a notamment Poésique, un atelier où les mots deviennent un terrain d'exploration, d'expression, et parfois même de transformation, Crescen.
1: Tout à fait. Donc l'atelier d'écriture, c'est l'atelier où on se met encore plus à nu peut-être, puisque les mots viennent de nous, de notre histoire, de notre expérience. Hein. Certains restent un peu plus distants par rapport à leur intimité, ils ont raison aussi, hein. C'est chacun son rythme. Mais en général, je pousse un peu à aller dans cette intimité profonde. Et c'est un moment vraiment de beau, de partage, qui permet au final de présenter ces textes devant un public.

0: Donc c'est vraiment tout un processus, c'est quelque chose d'assez riche et de complémentaire avec le chant aussi, la déclamation et la composition.
1: Et si tu devais résumer en une phrase ce que tu souhaites transmettre à travers ton premier album « Femme fractale » et le collectif « Supplément d'âme », quelle serait-elle ?
0: Mais peut-être, peut-être que le message de la newsletter que tu as reçu récemment, c'est « Comment faire d'un problème une opportunité ». C'est plus ou moins ça. Donc c'est alchimiser finalement ses émotions, son ressenti, ce qui semble bloqué, pour en faire quelque chose de motivant et de porteur.
1: Et puis une actualité évidemment en perspective, le 6 juin.
0: Alors pour le collectif, oui, on a c'est ça, on a le 6 juin, donc la semaine prochaine, le samedi 6 juin à 19h à l'Ultime Hallucinacy. C'est le spectacle
1: magnifique
0: de fin
1: endroit.
0: De saison. Ouais, magnifique endroit qui vaut vraiment le détour.
1: À Saint-Josse.
0: C'est ça, juste près de l'église Sainte-Marie, entre Sainte-Marie et le Botanique en fait. Et voilà, et donc ce sera les artistes du collectif, poètes, chanteurs, compositeurs confondus, qui présentent uniquement des créations originales.
1: Et sur le net, pour plus d'informations,
0: www.krechen.be, donc K-R-E-S-H-E-N. Ça vient de crescendo, mais je l'ai écrit à l'indienne. Et donc voilà. Et là, il y a toutes les infos, workshops, il y a toutes les infos par rapport au show aussi. Donc voilà, il faut un petit peu voyager dans le site parce qu'il y a beaucoup de choses, mais vous allez trouver.
1: Krechen.be.
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1: Et nous allons terminer en musique. C'est une coutume dans ce club du dimanche et tu vas nous proposer le titre « Your Turn ». Qu'est-ce qu'elle raconte cette chanson ?
0: C'est une chanson que j'ai écrite il y a très longtemps et que j'ai ressortie de mes vieux tiroirs parce qu'elle parle d'un moment où on décide justement de transcender la peur et cette sensation d'être toujours un peu dans une forme d'auto-sabotage parce qu'on ne se sent jamais légitime, hein, ce symbole de l'imposteur. Et cette chanson dit, en fait, maintenant, c'est à ton tour. C'est à ton tour d'y aller. Your turn, c'est ça. Ça dit, t'as eu peur, mais en fait, t'as aucune raison. Transforme cette peur et vas-y, fonce.
1: La musique crescendo est à toi.

0: Merci infiniment. Merci infiniment, merci à toi. Crescen, pour ce partage. Merci d'avoir été des nôtres depuis quasi 15 heures sur BX1. On termine avec le clip coup de cœur, coup de blues plutôt, coup de blues.
1: Quel, je veux bien coup de cœur aussi.
0: Coup de cœur aussi, effectivement. Coup de blues qu'on a eu l'occasion de découvrir tout à l'heure. Et on se dit à très très bientôt dans le studio.
1: Avec grand plaisir. Merci.
0: Et puis merci aussi à notre chère Lucie.
2: Merci à vous.
0: Première expo. Elle a une belle voix médiatique, ah, hein, une belle voix blague. Radiophonique. Hein.
2: Merci beaucoup.
0: Je l'imagine bien dans une sorte de libre antenne à partir de minuit 30, sur BX1.
2: Écoute, on en parlait justement.
0: Et c'est ce
2: justement.
0: Que je t'avais proposé aussi il y a quelques mois, mais vous pourriez former un duo.
1: Oui, on pourrait
0: en
1: tout à
0: mode
1: fait.
0: Libre antenne sur BX1.
1: Si c'est le dimanche, peut-être pas, parce que...
0: En tout cas, faudra semaine...
1: À minuit le dimanche, je veux dire. Hein, après.
0: Bon, la semaine ne se limite pas au dimanche.
1: Non, tout à fait.
0: À très bientôt sur BX1 et merci
1: à
0: pour
1: toi.
0: Votre présence.
1: Merci beaucoup.

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1: De retour dans votre club du dimanche sur BX1, merci infiniment pour votre fidélité. Il y a des sports qui font rêver, des sports qui évoquent le large, l'aventure, la liberté, des sports où l'on avance grâce à la force du vent, où l'on apprend la patience, la maîtrise de soi, mais aussi le respect de la nature. Pourtant, contrairement aux idées reçues, la voile et le yachting ne sont pas réservés à une élite. En Fédération Wallonie-Bruxelles, des milliers de pratiquants découvrent chaque semaine ces disciplines grâce à un réseau de clubs, d'écoles et de passionnés qui œuvrent dans l'ombre. Formation des jeunes, compétition tourisme fluvial, permis de navigation, handivoile, détection des talents de demain. La Fédération francophone du yachting belge est aujourd'hui l'acteur incontournable de ce secteur. Et pour nous en parler, nous avons l'immense plaisir d'accueillir en cette fin de semaine son président qui connaît la mer depuis plus de 40 ans. Il a traversé l'Atlantique à 6 reprises, navigué en Méditerranée, dans les Caraïbes, en Europe du Nord ou encore jusqu'aux eaux sauvages de Patagonie. Professeur de voile, propriétaire d'un voilier de course basé à Ostende, il a également eu le privilège d'embarquer à bord de bateaux devenus légendaires dans l'histoire de la navigation. Mais au-delà du navigateur, il y a aussi un homme de transmission, un homme

0: qui consacre une partie de son temps à former, accompagner, partager sa passion avec les générations futures. Depuis 2024, il préside la Fédération francophone de yachting belge, la seule fédération reconnue dans le domaine du yachting par la Fédération Wallonie-Bruxelles. Michel Lebrun, c'est son nom. Bonjour et bienvenue dans le Club du Dimanche sur BX1.
1: Merci, bonjour.
0: Merci à vous. Et puis je salue évidemment notre ami Cole Gelochay, président du Panathlon Wallonie-Bruxelles. Bonjour l'ami Cole.
2: Bonjour Jamal, bonjour à tous.
0: Ravi de te retrouver sur les ondes de BX1. Et puis il principe Paolo qui est toujours des nôtres. Rebonjour Paolo.
3: Rebonjour Jamal.
0: Alors Michel, comment un jeune homme de SB, loin des côtes belges, tombe-t-il amoureux de la voile ?
1: Oh, là, c'est une très longue histoire, donc je vais essayer de résumer en quelques mots. J'ai des parents qui ne faisaient pas de la voile, mais étaient très proches du milieu de la mer, et je pense que mon père, surtout, m'a initié à l'approche de la mer et du milieu aquatique en général. Et donc, j'ai toujours fait des sports d'eau, que ce soit la plongée, le kayak, le windsurf, et puis un jour, une place se libère sur un bateau, j'accepte d'y aller avec grand plaisir. Et puis j'y retourne deux fois, trois fois, quatre fois. Et puis je me dis, tiens, le gars qui était sur le bateau, le skipper, j'ai dit, tiens, moi je pourrais faire ça aussi. Pourquoi pas ? Et puis voilà, ça a démarré comme ça.
0: Et qu'est-ce qui vous a immédiatement séduit ?
1: Oh, je crois que c'est d'abord le rapport avec la mer. Parce qu'en voilier, évidemment, vous avez un contact direct avec la mer. Et je peux avoir un côté contemplatif par rapport à regarder l'océan. Et puis il y a la gestion du bateau, le fait d'aller d'un endroit à un autre avec un équipage et de faire participer les personnes.
0: Je crois c'est que ça qui vous fait vibrer encore aujourd'hui, 40 ans plus tard, lorsque vous larguez les amarres ?
1: Ah, tout à fait. Et je viens de terminer, il y a 15 jours, une transat où j'ai partagé ça avec 4 personnes. On ne se connaissait pas. C'était un réel plaisir. On est parti de Bahamas pour revenir jusque... Enfin, je me suis arrêté aux Açores parce que j'ai du travail, donc il faut aussi que je puisse déménager l'un et l'autre. Et oui, je retrouve ce même plaisir, en effet.
0: Et quel est le coin de ce bas monde qui vous a le plus marqué ?
1: Ah, alors là, je peux vous dire que ce qui m'a le plus marqué, sans hésiter, c'est un voyage que j'ai fait en Patagonie, donc en voilier, où on a l'occasion de, avec même plus que ça, un mentor, qui malheureusement a disparu en mer, et qui m'a emmené avec lui dans les canaux de Patagonie, y compris le passage du Cap Horn. Et ça, c'est un souvenir tout à fait extraordinaire.
0: Vous avez traversé l'Atlantique à 6 reprises.
1: Exact.
0: Oui. La première traversée, on la vit comment ?
1: Ah, ben c'est une expérience. Hein. C'est quelque chose de tout à fait particulier parce que vous partez pour 3 semaines sans plus mettre le pied à terre. Donc c'est un autre rythme de vie, tout ralenti. C'est faire des quarts, c'est dormir par période de 2, 3 ou 4 heures. Et puis c'est la gestion du bateau, la gestion de l'équipage, la gestion de l'approvisionnement aussi. C'est un autre mode de vie dans lequel, en tout cas, il y a quelques années, peut-être plus maintenant, mais à l'époque, on était complètement déconnectés de tout qu'on peut imaginer comme connexion Internet aux réseaux sociaux. Et donc, c'est une aventure, mais une aventure qui mélange à la fois, quelque part, le côté sportif et, comme je me répète, peut-être le côté contemplatif aussi.
0: Et qu'est-ce qu'on vit quand on ne voit plus la terre ferme pendant plusieurs jours, plusieurs semaines ?
1: Ah, ben, d'abord, on réfléchit beaucoup. Hein, on a l'occasion, le temps de réfléchir beaucoup sur soi, sur ce qu'on fait. Et puis, je crois que, voilà, en tout cas, moi, personnellement, je mesure la chance ou le plaisir d'être en mer et d'avoir une parenthèse comme ça par rapport à la vie de tous les jours. Et en étant toujours quand même attentif et toujours précis sur la gestion du bateau, parce que voilà, en fonction des conditions météo qui ne sont pas toujours faciles, il faut pouvoir gérer, il faut pouvoir anticiper. Donc, c'est tout un microsystème qu'on doit gérer dans toutes les dimensions, que ce soit humaine ou sportive ou nature.
0: On voulait vous faire une surprise. On allait recevoir aujourd'hui Quentin Debois.
1: Oui.
0: Mais malheureusement, les agendas n'ont pas permis de confirmer le rendez-vous aujourd'hui. On l'aura dans 15 jours.
1: Okay.
0: Mais quelle incroyable histoire aussi, Quentin. Ah,
1: tout à fait. Et Quentin qui établit un record de la traversée de l'Atlantique. Et il faut le dire, sur un bateau de 6,50 m, donc ce qu'on appelle la mini 650, c'est une performance tout à fait incroyable parce que, tout à fait humblement, moi, les traversées que j'ai faites, c'était des bateaux qui allaient de 12 à 15 mètres. Donc vous avez quand même un peu d'espace de vie. Lui seul, d'abord, et puis sur 6,50 m, c'est en effet une très belle performance.
0: Vous êtes également professeur de voile chez Sail Away. Qu'est-ce qui vous plaît dans la transmission ?
1: Ah, je pense que... Non, je ne pense pas, je suis certain de la transmission. C'est surtout le fait de transmettre une passion, parce qu'au-delà d'un sport, d'une activité, c'est vraiment une passion. Et ce que je n'arrête pas de répéter, par rapport parfois à ce qu'on peut dire, c'est que c'est transmettre quelque chose qui est facile. Alors, c'est peut-être un peu difficile à entendre, mais...

0: De la voix, c'est quelque chose de facile et je promeux toujours le plaisir. Donc c'est le plaisir. Et donc que ce soit sur un lac, que ce soit en mer du Nord, que ce soit autour du monde, que ce soit en Méditerranée, peu importe, mais surtout le plaisir de naviguer et de pouvoir, bah, disons-le, avancer avec le vent sans aucune aide, quelle qu'elle soit, moteur et sans fatalement énergie fossile.
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2: Quand on parle de football, de tennis ou de cyclisme, tout le monde visualise évidemment les fédérations concernées. Mais par contre, la fédération francophone du yachting belge est pourtant une institution majeure du sport belge francophone, mais son rôle reste parfois méconnu du grand public. Alors Michel, comment présenteriez-vous cette fédération ?
0: Alors, donc, comme le mot le dit, c'est la fédération francophone. Donc, c'est la fédération en Belgique. Il y a évidemment deux fédérations, fédération néerlandophone et francophone. Donc, nous sommes une fédération qui n'est pas en bord de mer. Donc, déjà, c'est un cas un peu particulier. Mais malgré ça, on a quand même aux alentours de 4 000, 5 000 adhérents. Hein, donc, il y a quand même des participants. Et dans toutes disciplines confondues, que ce soit la voile légère, hein, vous retrouvez les optimistes, les lasers ou d'autres supports, que ce soit dans le windsurf hein, aussi, ou les sports de glisse, et que ce soit aussi dans la navigation sur des bateaux habitables, hein, des bateaux côtiers. Et donc, on essaye au niveau de la fédération de faire la promotion fatalement, principalement dans trois axes. Dans l'aspect, on est une fédération sportive, donc dans un axe principalement sportif et de compétition. Donc on a quand même voilà, l'espoir d'amener des jeunes à un moment donné à des niveaux très élevés. On a actuellement notre directeur sportif qui se prépare pour les Jeux Olympiques de Los Angeles et qui a fait les derniers Jeux Olympiques. On essaie de faire la promotion aussi, de fédérer autour tout ce qui est formation. Donc on a des collaborations avec des écoles de voile pour faire passer les brevets. Et on a la possibilité de faire passer des brevets reconnus par l'État belge ou reconnus par l'État français. Et la troisième partie, c'est la promotion de la plaisance. Donc vous voyez, il y a trois axes, hein, compétition, formation, plaisance. Et la plaisance, ça c'est pour le monsieur ou madame tout le monde, la possibilité de naviguer et donc de mettre en place des actions ou par exemple, un dernier exemple de cette année, la labellisation de certains clubs où on peut quelque part leur donner, avec l'aide de l'ADEPS évidemment, et de la Fédération Olympique, des subsides en fonction de leur organisation.
2: Vous représentez combien de clubs ?
0: Alors c'est donc la Fédération Francophone, c'est 44 clubs. Et il faut ajouter à cela, on a 44 clubs, il y a 14 écoles de navigation, donc il y a une différence, avec 10 centres, donc des écoles qui sont agréées pour faire passer les examens. Et en fonction de ça, nous avons aussi 8 écoles de voile légère, donc notamment sur le lac de l'Odeur, hein, comme tout le monde connaît, ou sur certains de nos cours d'eau. On a aussi 5 clubs labellisés dont je parlais, et alors il y a toute la partie aussi, ne l'oublions pas, dans la fédération, ce n'est pas que la voile ou les sports de glisse, c'est aussi le fluvial. Donc on a 6 ports fluviaux en Wallonie qui sont membres adhérents de la fédération.
2: Et aujourd'hui, combien de pratiquants ?
0: On est autour des 4 000.
2: 4 000.
0: Plus ou moins 4 000, entre 4 000 et 5 000. Voilà.
2: Et parmi ces activités, est-ce qu'il y a un sport qui se démarque tout particulièrement ?
0: J'ai envie de dire qu'aujourd'hui, les choses évoluent. Donc j'ai envie de dire que la plupart des pratiquants ou pratiquantes de la voile en ce que j'appellerais les cabiniers ont la même couleur de cheveux que moi, donc les générations ne se remplacent pas nécessairement.
3: C'est le soleil.
0: et on voit qu'il y a une montée quand même assez importante de tout ce qui est sport de glisse. Donc que ce soit le kite, le wingfoil, récemment aussi, aussi bizarre que ça puisse paraître en Belgique, le surf. Et donc la jeunesse aujourd'hui, oui, c'est vrai, on a de plus en plus de monde, mais dans des sports plutôt de glisse, je vais dire.
2: Et puis la formation reste évidemment l'une des grandes missions de la fédération.
0: Tout à fait. J'ai envie de dire qu'au niveau de la formation, il y a deux axes importants. La formation des moniteurs et de l'encadrement, parce que c'est très important de former nos moniteurs pour qu'ils puissent transmettre aussi. Ça, c'est une chose. Et puis, les écoles de voile forment donc le tout un chacun qui souhaite à un moment donné décider de prendre le large d'acquérir son autonomie en voilier. Et donc, les écoles sont nombreuses et donnent à la fois des cours théoriques de façon locale et puis des cours pratiques alors sur les côtes ou principalement donc aux alentours de Nieuport ou en Zélande.
2: Et puis vous délivrez aussi des labels, j'ai cru comprendre en préparant cette émission.
0: L'importance
2: des labels.
0: L'importance des labels, et ça donc c'est un peu nouveau aussi, c'est en fonction de ne vais pas rentrer dans les détails, mais dans de l'encadrement et de l'organisation des clubs, il y a la possibilité de... on a établi des critères. Est-ce qu'il y a des moniteurs agréés dans le club? Est-ce qu'il y a une organisation d'entraînement? Est-ce qu'il y a des compétitions? Même quand je parle

0: ambition, c'est, ça peut être optimiste, laser, hein, pour les jeunes. Et en fonction de tous ces labels, eh bien, il y a des étoiles. Et à
1: un moment donné, forme de certification de qualité.
0: C'est ça, exactement, exactement. Et alors, il y a différents niveaux. Et en fonction du label, en fonction des étoiles, chaque club a la possibilité de recevoir des subsides pour soutenir son activité.
1: Et ben justement, en préparant cette émission, je suis tombé sur votre appel. Il y a eu l'appel du 18 juin. Tout le monde le connaît, ce fameux, cet appel du regretté général de Gaulle. Et puis il y a eu votre appel qui n'est pas passé inaperçu sur Facebook, où vous vous appelez à candidater pour devenir moniteur sportif initiateur en voile légère ou en planche à voile.
0: Exact.
1: Une nouvelle session de formation est prévue cet été au centre ADEPS.
0: Oui, exact. Donc en fait, comme je viens de le dire, il est très important que on puisse encadrer nos jeunes, donc c'est important. Donc voilà, on fait un appel parce que ce n'est pas nécessairement spontané. Et pour revenir et faire le lien avec une question précédente, la voile légère a aussi beaucoup d'importance dans l'activité de la fédération et des clubs. Et on a des clubs qui sont hyper actifs à ce niveau-là. Et donc des jeunes qui découvrent, au tout début, on commence par l'optimiste. Je citerai aussi un bateau qui permet de découvrir la voile, c'est le Spirou, qu'on a relancé, un support qu'on a relancé l'année passée. Des jeunes se lancent aussi, progressent et vont vers le laser. Et donc, voilà, pour encadrer tous ces jeunes, on fait appel à des moniteurs pour qu'ils puissent progresser et voir participer récemment. Donc on a un jeune qui a été sélectionné pour le championnat du monde en laser, donc ce qui fait en optimisme, pardon, ce qui fait évidemment tout à fait plaisir.
1: Et quelles qualités recherchez-vous précisément chez ces futurs encadrants?
0: Alors il y a la qualité bien entendu sportive, la compétence, ça je crois que c'est une évidence. Et pour en avoir souvent discuté avec notre directeur sportif Yannick Lefebvre, notre champion olympique, il y a aussi la mentalité. Donc ça fera peut-être le lien avec le fair play, mais c'est la mentalité, c'est un esprit, même si on est seul sur son bateau, c'est un esprit de groupe, on part ensemble faire de la voile, on met les bateaux ensemble à l'eau, on est solidaire, on cherche... Oui, la compétition, on cherche l'excellence, mais aussi le partage et la capacité de s'organiser et du vivre ensemble. Petit détail, quand ils partent en stage une semaine en Espagne, chacun à son tour fait la cuisine ou range les dortoirs, parce que c'est important que chacun soit évidemment partie prenante complète de la vie ensemble, même si par la suite, sur l'eau, en général, en tout cas, optimiste laser, on est seul ou deux maximum. Quoi.
1: Et quelle est votre relation, vous parliez de fair play, quelle est votre relation avec le panathlon Wallonie-Bruxelles?
0: Mais ça, je vais dire que on a, depuis l'année passée, mis en place et suivi l'action Fair Play. Et donc, on était très attachés, la fédération est très attachée évidemment aux valeurs dans le sport. Et que ce sont des valeurs de d'ouverture, de tolérance, de bienveillance, de collaboration. Et donc, on a voulu, à un moment donné, cibler sur un public très particulier. Donc, ce sont les jeunes. Il faut savoir que la fédération organise chaque année ce qu'on appelle l'Opti-Tour. Donc, l'Opti-Tour, c'est des première régate, je vais dire, en Wallonie, où on convie des jeunes à venir se tester. Donc, ce n'est pas une compétition en soi, mais à venir se tester. Tiens, qu'est-ce que je fais en régate ou qu'est-ce que je ne fais pas? Et donc, ces jeunes découvrent l'aspect compétition. Et donc, important, je l'ai dit, à la performance, la technique, oui, mais le vivre ensemble et le fair play qu'on a voulu mettre en avant.
1: Colgé Le Chaille.
2: Bonjour Jamal. Nous, premièrement, on est très fiers d'avoir la Fédération francophone de yachting belge membre depuis 10 ans. À la dernière étape de l'Opti-Tour cette année, je pense qu'on va faire une petite cérémonie. On va revenir vers Michel pour fêter ces 10 ans. Simplement pour rappeler que c'est un sport olympique depuis le début, depuis les Jeux d'Athènes en 1896. Alors, il n'y a pas eu la voile à Athènes à cause des conditions météo. Donc voilà, c'est parfois les gens ont beau essayer de se préparer, etc., mais quand on a des sports comme ça qui sont dans la nature et qui dépendent et qui travaillent avec la nature et qui coopèrent avec la nature, on est aussi soumis parfois à ces aléas. Et donc, comme le président Michel Lebrun le disait, l'Opti-Tour, l'année passée, l'action, c'était que comme il y avait 8 étapes et que le mot fair play est écrit en 8 lettres, il y avait une petite action et la lettre était chaque fois dévoilée avec toute une action avant chaque étape. Et cette année, c'est le mot respect. On a de la chance qu'il est en 8 lettres aussi. Et donc, quand tu parlais de coopération active avec la fédération, voilà une qui est très, très forte, puisque comme tu l'as souligné, peut-être sans employer le mot avec l'action menée, c'est aussi l'importance du bénévolat et du vivre ensemble. Et ça, c'est vraiment l'une des définitions du fair play.

0: et qu'il y a là, non seulement la gestion des émotions, le respect des règles communes et de vivre ensemble, mais les règles du sport aussi et l'état d'esprit. Et donc je pense que là, vraiment, on se retrouve et on travaille main dans la main avec, avec la fédération. Pas oublier que la Belgique a eu 9 médailles olympiques dans l'histoire, que la dernière c'était en 2012, et que donc c'est quand même un sport de haut niveau. Avec Michel, on se rappelait juste avant d'en rentrer dans le studio que Jacques Rogge, donc, qui a été président du comité international olympique et du COIB, du comité olympique interfédéral belge, a représenté la Belgique en voile. C'était son sport, on souligne peut-être pas assez. Et donc voilà cette coopération qu'on a, et c'est toujours ces sports qui sont très techniques, qui sont dans la nature et qui parfois on a l'impression qu'ils sont en solitaire, mais les plus grandes victoires en solitaire, c'est des victoires d'équipe. Et tu as cité Quentin, qu'on a eu 2-3 fois en ligne, en direct, au milieu de la mer. Là, tu as eu l'élégance de ne pas rappeler comment tu l'as soutenu à plusieurs niveaux, mais c'est vrai, c'est un plaisir. On a fait 45 minutes d'émission avec lui en direct. Et donc voilà, mais cette coopération, nous, on la chérit. Et puis je pense qu'on va revenir vers Michel aussi, avec l'action qu'on va relancer, qu'on avait lancée en 2020, qui était arbitre, premier supporter du match. Et je pense que dans toutes les fédérations, le manque de bénévoles se fait sentir, et surtout dans les encadrants techniques. Et donc, je pense que c'est très important. Donc voilà, Jamal, cette coopération qu'on a, qu'on chérit, et avec laquelle on va travailler encore de manière plus active. Je voulais juste citer un nom, parce que quand j'étais adolescent, j'aimais bien ce personnage. Et donc, quand j'ai vu que Michel citait le nom de Penbuick, il faut quand même citer Eric Tabarly, juste pour mon plaisir personnel. Mais voilà, les Penbuick, voilà. Exact.
1: Peut-être juste peut-être ajouter une chose au niveau de tu parles de coopération, de collaboration. Je voudrais juste, un, les citer et deux, les remercier. C'est les parents. Parce que je parlais de l'optitour, c'est des enfants qui sont fatalement jeunes. Et dans cette collaboration, dans cet esprit de collaboration, cet esprit positif et de soutien des valeurs, les parents ont une part très, très importante. Et ça, je tiens à les remercier parce que ils nous aident beaucoup, notamment dans les déplacements, mais aussi dans l'organisation.
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3: Ben justement, parlons de parents. Et avant de parler de haut niveau, de détection de talents ou encore de Jeux Olympiques, j'aimerais vous raconter une histoire. L'histoire d'un jeune garçon originaire de la province de Namur qui découvre la voile lors d'un simple stage. Quelques années plus tard, il remporte le petit tour de la Fédération francophone de yachting belge, intègre la Sailing Academy, navigue à Abu Dhabi lors des championnats d'Asie-Océanie et figure aujourd'hui parmi les jeunes espoirs de la voile belge. Ce jeune s'appelle Lucien Vandendal. Michel, est-ce que Lucien, qui a aujourd'hui 13 ans, représente finalement ce que la fédération essaye de construire depuis des années?
1: Alors oui, et pas que. Donc j'ai envie de dire que oui, bien entendu, parce que notre objectif est en effet de mettre tout en place pour permettre la détection de futurs talents. Et donc on a, avec l'ADEPS, des supports et des statuts qui permettent donc de soutenir ces jeunes. Donc évidemment qu'on essaie de mettre tout en place pour les amener à très haut niveau. Et nous sommes très heureux pour lui et pour nous de ce résultat.
3: Et comment vous l'avez repéré?
1: Ça, nous avons évidemment des coachs hein, qui sont, je le disais tout à l'heure, dans le petit tour. C'est une façon de donner le goût à la compétition, mais c'est aussi une façon pour les coachs, les entraîneurs de la fédération de faire, entre guillemets, de la détection hein, de jeunes talents. Et donc, ces coachs, sous la houlette de Yannick Lefebvre, veillent évidemment et sont attentifs à la progression. Et on soutient alors ces jeunes dans l'accord de statut via de l'ADEPS si nécessaire.
3: Donc, mais voilà. C'est une histoire incroyable. À seulement 10 ans, Lucien s'est retrouvé à Abu Dhabi pour naviguer face à des jeunes venus du monde entier. Mmh. C'est incroyable.
1: Ah, venant de Belgique, c'est une performance. Et j'ai presque envie de dire que venant de Belgique du côté francophone, donc à minimum 100 km de la côte, c'est d'autant plus formidable. Et de nouveau, la volonté, le support, je reviens à ça, mais aussi le support des parents qui ont soutenu Lucien dans cette démarche. Et tout tout à fait exceptionnel.
3: Son papa expliquait qu'une grande partie des compétitions se déroule en Flandre et que la Belgique francophone devrait parfois combler un certain retard. Est-ce que vous partagez cette analyse ?

0: Alors oui, tout à fait. On est fatalement. On posait la question tout à l'heure. On est en 4 000, 4 000, 5 000 adhérents en Flandre. Ils sont 22 000. Donc la proportion est totalement différente. On a évidemment plus de difficultés d'accès à des plans d'eau constitués principalement de plans d'eau en mer. Et donc on essaie nous de mettre en place la détection et les compétitions au niveau local et surtout d'organiser alors les stages, que ce soit en Belgique, en Espagne ou ailleurs. Ou en Hollande pour soutenir nos jeunes dans le développement de leurs compétences.
1: Cole.
2: Je voulais simplement souligner, parce que tu parles des nouveaux talents, mais que en 2024, donc pour les Jeux de Paris, les compétitions se déroulent à Marseille,
0: à Marseille,
2: si
0: oui,
2: ma mémoire est bonne. Mais c'était la première fois que la Belgique avait depuis la Seconde Guerre mondiale, peut-être une délégation aussi importante en voile avec Louis Régatier et cinq bateaux. Et donc ce développement dont tu parles se manifeste aussi au plus haut niveau et c'est vraiment très, très agréable de le noter. Ceci dit, il y a des championnes du monde aussi. Il y a des gens qui ont fait des résultats incroyables, sauf que peut-être on ne les met pas assez en avant, particulièrement du côté francophone aussi, mais je parle des médias, je ne parle
0: Tout à
2: pas de la
0: fait.
2: fédération.
0: Est-ce oui, qu'aujourd'hui sans oublier aussi, pour compléter, la course au large, où on a quand même des représentants de la course au large qui ont participé, qui ont fait des résultats. On peut citer, hein, vous les connaissez sûrement, Denis Van Huysberg, Jonas Gerkens, Jimmy Latassin, Romain Van Ennis sont des gens qui aujourd'hui portent beaucoup d'espoir dans une autre dimension, ouais, qui est la course.
1: Donc la Belgique peut rivaliser concrètement avec les grandes nations de la voile.
0: Oui, on peut essayer. Je veux dire qu'on peut essayer avec l'handicap en tout cas côté francophone, d'un accès à la mer peut-être plus difficile, d'une culture aussi. Je crois qu'au niveau médiatique, par exemple, on voit rarement évidemment les compétitions de voile retransmises, donc il n'y a pas une
1: Pour quelle
0: culture.
1: raison? C'est un désintérêt des médias? Ça reste un sport de niche?
0: Alors, je pense que ça reste. Oui, en tout cas, ça a eu la réputation, peut-être de moins en moins, mais ça a eu la réputation d'être un sport de niche. Et puis, je crois aussi, on en parlait tout à l'heure, hein, je crois que la voile, ce n'est pas dans un stade, ce n'est pas dans un enclos fermé, c'est pas, au niveau média, ce n'est pas évident de suivre
2: C'est des courses parfois,
0: les compétitions.
2: Si tu me
0: Hein.
2: permets, parfois ça se déroule sur plusieurs jours. Les bateaux sont très différents parfois de l'un à
0: Voilà.
2: l'autre. Il est plus facile parfois de focaliser sur un individu,
0: Voilà.
2: comme tu l'as dit.
0: Voilà.
2: Je parle de Denis, enfin, on étudie ensemble, mais qui est sur une course, sur un voilier, où il y a l'aspect du temps qui joue. Ça, c'est plus facile à parfois à comprendre que la technicité de
0: Voilà.
2: certaines courses, en tout cas.
0: Voilà. Et la spécificité de la voile, il faut le dire aussi, c'est que par rapport à d'autres sports, il y a un tas de supports différents. Quand vous faites du tennis, de l'athlétisme aussi, il y a beaucoup de disciplines, mais la voile, il y a la course au large, il y a l'optimiste, il y a le laser, le 49er, il y a le windsurf, il y a le windfoil, il y a énormément de disciplines et je peux comprendre. Il y a énormément de courses et je peux comprendre que le grand public, bah, parfois s'y perd un peu et a du mal à peut-être accrocher.
1: Et puis il y a peut-être aussi cette connotation que le yachting reste un sport de riches, de milliardaires. On imagine tous évidemment ces magnifiques yachts à Saint-Tropez ou dans d'autres magnifiques ports de plaisance. Mais que nenni!
0: Mais que nenni, et je suis très heureux que vous abordiez ce point-là. Parce qu'en fait, oui, moi j'ai toujours dit, dans la voile, il y a vraiment deux mondes, ou trois mondes. Il y a celui que vous venez d'écrire, qui existe, bien entendu. Et puis il y a le monde de ceux qui tirent les bouts de ficelle pour arriver à boucler leur budget. Et Dieu sait, ce n'est pas facile aujourd'hui. Et ça, que ce soit dans la course au large ou dans la compétition. Et puis, il y a le monde sportif pour les jeunes, et là, essentiellement basé autour de la voile légère, où on retrouve des compétitions et des manifestations sur des plans d'eau intérieurs, comme le lac de l'Oder ou ailleurs, et en mer, évidemment.
1: Mais
0: Donc,
1: déjà en
0: trois mondes qui différents.
1: déjà en 2013, votre ancienne présidente Marie-Blanche William Rouchet expliquait que le manque de visibilité médiatique compliquait fortement la recherche de sponsors. Clairement, le sponsoring reste le nerf de la guerre aujourd'hui.
0: Oui, tout à fait. Alors, il reste le nerf de la guerre pour la fédération, mais aussi pour nos pratiquants, nos compétiteurs. Et si vous suivez un peu l'actualité, le prochain grand événement, je veux dire, voile, c'est la Route du Rhum, ici en novembre, début novembre 2026. Et je lisais encore récemment que des grands noms de la voile sont toujours à la recherche de budget, et les budgets ne sont pas bouclés, donc ce n'est pas simple. Sachant que voilà, les retours médiatiques, d'autant plus en Belgique, sont difficiles.
1: Et aujourd'hui, quelles sont les grandes marques peut-être ou les grandes institutions qui vous soutiennent?
0: Ah ben, au niveau de la fédération, je veux dire plus grand monde. On a évidemment des sociétés d'assurance maritime. On a des supports.

0: d'accastilleurs, je veux dire, de magasins d'accastillage, mais on a perdu quelques grands noms, en effet, qui sont retirés du milieu de la voile.
1: Et côté flamand, c'est la même problématique ?
0: C'est à peu près la même problématique, peut-être un peu moindre que chez nous, vu le nombre de pratiquants. Quand vous venez chez un sponsor et vous dites qu'il y aura 4000 personnes sur l'eau avec les familles ou... avec les familles. En plus, où vous êtes en Flandre, il y a 22 000 personnes sur l'eau, c'est un impact un peu différent. Mais ce n'est pas non plus un sport qui récolte, en Belgique en tout cas, beaucoup de succès au niveau sponsoring.
1: Et pourtant, Quentin Debois, qu'on a reçu à plusieurs reprises, et effectivement, ce fameux live en haute mer, il se rapprochait des côtes cubaines, il a pu finalement trouver quelques sponsors.
0: Tout à fait. Mais
1: je pense à Accountable, je pense à d'autres noms qui l'ont soutenu. Donc, en fait, c'est un petit peu le couteau suisse. Il m'expliquait qu'il était sportif, mais qu'il était en même temps VRP, responsable commercial de son projet.
0: Oui, c'est tout à fait correct. Et comme le disent les compétiteurs, que ce soit Jonas Gerkens, qui vient terminer Globe 40, ou Denis Vreeseberg, qui a fait Vendée Globe, de leur part, c'est un boulot à part entière de faire la recherche de sponsors. Et je pense que dans ce recherche de sponsors, c'est une question de personne, une question de personnalité. Et donc, je prends les deux cas, mais Jonas avec Curium ou avec Dieteren, c'est aussi une question de personne, où il y a eu à un moment donné un feeling qui s'est bien passé pour pouvoir permettre à la société de soutenir le compétiteur.
1: Cole Gilles-Lechaille.
2: Deux éléments, juste pour rebondir sur ce qui vient d'être dit par rapport au sponsoring, on se rend compte aussi que de plus en plus de sponsors sont intéressés par des événements uniques et que c'est de plus en plus difficile, de plus en plus compliqué d'avoir des sponsors pour des structures qui travaillent à long terme et qui demandent un investissement plus long. Et donc ça, on se rend compte que parfois sur un événement, un individu peut faire la différence pour lui-même, mais de travailler sur des structures à long terme, on se rend compte que la difficulté touche presque tous les sports. Je me permets de faire mon appel à moi, de dire simplement aux parents et aux jeunes que comme l'été arrive, les stages ADEPS, c'est le meilleur moment pour découvrir aussi la voile et de se rapprocher de la fédération pour avoir l'encadrement utile pour ce genre de sport. Donc ils n'hésitent pas, je pense que c'est le meilleur moment, non ?
0: Tout à fait, et j'aurais envie même de dire que les meilleurs compétiteurs aujourd'hui, qu'ils soient belges ou étrangers, aujourd'hui, ils ont tous un historique de voile légère. Donc c'est la meilleure école, évidemment, pour... pouvoir évoluer et se développer dans cette discipline.
1: Et puis, nous parlons régulièrement d'inclusion dans le club du dimanche. Il y a aussi, évidemment, une part importante à l'handivoile et à l'inclusion.
0: Exact.
1: Et aux valeurs sportives.
0: Tout à fait. Et donc, on a une activité importante avec l'handivoile où on permet et des clubs permettent à des personnes à mobilité réduite de pratiquer la voile. Et c'est une très, très bonne chose, évidemment, pour nous, que ce soit dans l'inclusion de la diversité, quelle qu'elle soit, que ce soit handicap, culture ou genre.
1: Et ça, c'est des cours bien spécifiques que vous donnez aussi. C'est un module qui est accessible dans vos programmes de manière pérenne.
0: Oui, ce n'est pas global à la fédération, mais c'est spécifique à certains clubs qui développent cette activité. Et puis qu'on soutient, bien entendu.
1: Cool.
2: Combien à Bruxelles, si on veut faire de la voile à Bruxelles, il y a combien de clubs ?
0: Alors à Bruxelles, de mémoire, il y a trois clubs, et des écoles de voile. Il y a toujours une scission entre les clubs et les écoles de voile.
2: Que non, très bien, pour les spectateurs bruxellois, c'est important de comprendre qu'il y a de la proximité.
0: Oui, tout à fait. Oui.
1: En 2013, votre ancienne présidente décrivait la voile comme une aventure humaine qui forge le caractère et développe un mental d'acier. Qu'apprend-on sur un bateau que l'on n'apprend nulle part ailleurs ?
0: Alors, qu'apprend-on sur un bateau ? J'ai envie de dire qu'on apprend nulle part ailleurs. Peut-être un peu présomptueux, mais j'ai envie de dire c'est la résilience et peut-être spécifiquement l'humilité. J'ai envie de citer l'humilité parce que sur un bateau, en fonction des conditions météo, en fonction de son état physique, personnel, on peut ou pas devoir faire face à du mauvais temps, par exemple. Et donc, c'est un peu bateau, comme c'est le cas de le dire, mais on n'aura jamais raison sur la mer et donc il faut toujours faire preuve par rapport à ça d'humilité. La fanfaronnade ou l'ego démesuré ne payera jamais, me semble-t-il.
1: Et quels sont les grands défis de la fédération pour les prochaines années ?
0: Alors voilà, les grands défis, j'ai envie de dire qu'il y en a plusieurs. Je pense qu'un des défis c'est de soutenir la jeunesse. Je vois qu'on est tout d'un coup là entouré, donc c'est très bien. Et de soutenir la jeunesse parce que c'est quelque part, je veux dire, un peu notre avenir. Hein. C'est pas nous qui allons faire le futur. Et donc, c'est de soutenir, de supporter ces jeunes dans le

0: dans leur discipline. Il faut savoir qu'aujourd'hui, par définition, la voile, ce qui va vite et la voile légère a beaucoup de succès hein, auprès des jeunes, le kite, le wing foil, évidemment. Et donc, quelles que soient les disciplines, même si on s'écarte là du voilier tel qu'on l'entend, eh bien, il faut soutenir ces jeunes dans ces disciplines, c'est important.
1: Cool.
2: Simplement, peut-être pour rappeler, comme je mentionnais Eric Tabarly, et Michel me dira si tu as raison, mais pour les gens qui ont structuré et développé ce genre de course dans les années 60 et 70, c'était vraiment une philosophie de vie et une approche de la nature, plus que de la compétition. C'était un rapport d'eux-mêmes avec la nature, mais ils ont développé ça à un moment où l'escalade en nature existait aussi. Donc il y avait tout un mouvement qui se créait à ce moment-là avec des gens qui étaient intellectuellement très préparés comme Eric Tabarly et qui pensaient la chose de manière très, très holistique et la pratique de manière très holistique. Et donc, on parle beaucoup de rapport à la nature, d'écologie, et je pense que la voile en ça aussi peut motiver beaucoup, beaucoup les jeunes dans leur rapport à la nature. Et comme l'a dit Michel, l'humilité de la force de la nature, on ne doit jamais nous la perdre de vue.
0: Mais tout à fait, pour faire le lien, Eric Tabarly disait... Quand on fait de la voile en mer, on sait ou on ne sait pas. On ne sait pas bluffer. Alors c'est peut-être spécifique, général à tous les sports, mais particulièrement en voile, il n'y a pas moyen de simuler ou de bluffer.
1: Et pour plus d'informations concernant votre fédération, un site web peut-être ?
0: Ah oui, tout à fait. Je vous invite à évidemment consulter notre site web, www.ffyb.be, où vous retrouvez toutes les sections. Donc ce qui est intéressant, c'est que vous posez la question, l'activité de la fédération, elle est multiple. Donc il y a la compétition, il y a la formation, il y a la plaisance. Je rappelle la plaisance mer et la plaisance fluviale. C'est important aussi de le signaler. Il y a tout ce qui est information concernant les différents statuts, ainsi que les différents brevets. Donc je vous invite très clairement à consulter le site de la fédération pour en savoir plus.
1: Merci infiniment Michel. Et évidemment, ça nous donne envie, mon cher ami Cole, de naviguer encore plus.
2: En plus, le temps s'y prête pour l'instant, mais de toute façon, la mer est là. Donc, que le temps s'y prête ou pas, il faut être partant.
1: Merci. Bienvenue. Merci infiniment.
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1: Et puis, nous allons terminer avec une musique. Quelle musique de circonstance ?

0: Mon cher ami Elir, qu'est-ce qui se passe concrètement dans les studios de BX1?
1: Mais on reçoit les championnes d'Anderlecht qui ont gagné le championnat, qui ont mené le championnat d'une main de fer. Plus de 80 goals, 17 goals encaissés, meilleure attaque du championnat, meilleure défense du championnat. J'ai été voir trois de leurs matchs exceptionnels.
0: Mon Dieu, mon cher ami Paolo, elle donne une leçon magistrale du côté garçon Anderlecht.
2: Exactement, voilà.
0: Quelle leçon !
2: Tu voyais où je voulais en venir, si Vincent nous écoute. Heureusement que ces dames sont là pour ce grand club qui est Anderlecht, parce que les hommes ne le font plus depuis tant d'années. Donc merci mesdames, et je crois que notre chroniqueur absent, vous êtes très reconnaissant.
0: Mon cher ami Yahir, bonsoir et bienvenue dans le club
3: bonsoir
0: du dimanche.
3: À tous.
0: Et
3: bonsoir,
0: félicitations, Jamal. Félicitations
3: merci à toi
0: pour ce résultat collectif.
3: Ouais, merci.
0: Et nous allons refaire de toute façon une émission spéciale dans les règles de l'art dans les prochaines
3: Parfait,
0: semaines. Mais raconte-nous l'aventure hier, qu'est-ce qui s'est passé?
3: Finale de Coupe de Belgique, une première pour nous, contre un adversaire où elle, c'est la quatrième fois qu'elle participe à la Louvière, donc un grand complexe avec
1: Bruges,
3: un...
1: Hein, Bruges.

0: C'était la quatrième fois qu'il était en finale.
1: Bruges, c'est la quatrième fois dans les installations de la Louvière, avec son président qui veut faire un grand bazar avec le football féminin à la Louvière. Donc, je crois qu'il va réussir. On a été invité là-bas, c'était vraiment très très bien fait.
2: Mais le résultat, parce qu'il nous reste 2 minutes.
1: Mais à la fin, nous avons perdu 5, hein, et les chiffres ne sont pas la réalité. Donc, on a perdu 5.
2: Vous avez perdu 5, hein, mais c'est quelle magnifique saison.
1: Exactement, et même hier, ce qu'elles ont fait, et le public qu'on avait avec les parents, c'était formidable. Donc elles ont fait une grosse saison, et l'aboutissement de la finale en plus du championnat, donc c'était merveilleux.
2: Alors qui veut représenter le collectif? Qui veut représenter le collectif? Voilà. Qui?
1: Non mais Aileen peut, Denise, Camilla.
2: Allez, bah, elle a l'air motivée. Mais tu viens actuellement. Chez Jamal. Voilà, comme ça rentrera dans la postérité. Bonjour, rappelle-moi ton prénom.
3: Aileen.
2: Aileen, alors pourquoi le football précisément?
3: Bah en fait, comment j'ai voulu arriver au football?
2: Oui.
3: En fait, mon papa, je l'ai vu quelques fois jouer et ça m'a donné envie. Et après avec la télé tout ça, parce que avant je faisais de la gym mais il y avait trop de pression. Du coup j'ai voulu aller dans le collectif.
2: Et alors, et qu'est-ce que Anderlecht t'a apporté en tant que personne?
3: Plus de confiance en moi et j'ai plus facile d'avoir d'amis, genre. Vous voyez?
2: C'est magnifique. Tu as quel âge, hein?
3: 14 ans.
2: Donc, et ça a été un moment de folie hier, finalement.
3: Oui.
2: Et puis, quelle belle saison.
3: Oui, excellent.
2: Et à la team Anderlecht garçon, de l'autre côté, là, où ça se passe pas très très bien, du
3: l'équipe
2: côté
3: première.
2: Des mots. Oui, l'équipe première. Qu'est-ce qu'ils pourraient prendre comme exemple sur vous?
4: Tout.
3: Ouais, un peu tout. Hein.
2: Un peu tout. Bah voilà, en tout cas, c'est officiellement dit dans le club du dimanche sur BX1. Malheureusement, Yahir, on est pris par le temps.
1: Ouais, merci quand même.
2: Mais on va refaire une émission spéciale la semaine prochaine ou la semaine d'après.
1: Pas de problème.
2: Et je veux avoir justement le fin mot de cette histoire, comprendre qui sont ces différentes demoiselles et
1: juste
2: comment est-ce qu'elles ont atterri sur la planète foot.
1: Alors on s'excuse parce que la plupart sont dans les jours à venir comme beaucoup de personnes en examen. Donc la plupart travaillent comme celles qui sont derrière vous. Donc elles ont exclusivement, leurs parents les ont libérées. Voilà, mais la prochaine fois on sera là avec la coupe du championnat et toutes les filles.
2: Bon, en tout cas, c'est le but. Un petit mot, un dernier mot en conclusion.
0: Non, je voulais juste dire les chiffres. Hein. 24 matchs joués, 22 victoires, 0 nul et 2 défaites seulement. 87 goals marqués.
2: 87
0: ouais,
2: goals
0: ça
2: marqués.
0: Ça, c'est une leçon pour tout le monde.
2: Mon cher ami Paolo, une conclusion?
5: Continuez à nous faire rêver, n'abandonnez jamais. Vous avez fait une grande saison, mais ce n'est que le début d'une très, très grande aventure. Donc, les filles, ne lâchez rien. Le football féminin a beaucoup d'avenir et vous en faites partie. Ne l'oubliez jamais.
2: Ne l'oubliez jamais, effectivement. Et bravo pour ce que vous insufflez au quotidien. Et puis...
0: notre mascotte.
1: C'est notre petite mascotte. Il s'appelle Louane, mascotte. C'est mon petit neveu. Donc, tu as vu quelques matchs de chez nous ou pas? Combien de matchs?
6: Plein.
2: Et puis les tatoués mauves.
6: Il a gagné plein de matchs.
1: Voilà.
6: Loin. C'est le seul match où il n'a pas gagné.
1: Voilà, le seul match.
2: Le seul match.
1: Bien joué, Joël.
2: Bah, en tout cas, ce n'est évidemment que partie remise. Merci infiniment pour votre fidélité. Merci évidemment à toutes ces personnes présentes ici dans le studio. Et on se dit évidemment à très très bientôt sur BX1 dans quelques instants, le journal de 18h. Et on continue avec du Queen évidemment. 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

0: Bonsoir à toutes, bonsoir à tous, bienvenue dans ce 18h. Une journée placée sous le signe du sport avec cette 46e édition des 20 km de Bruxelles. 50 000 coureurs et coureuses ont pris le départ ce matin du cinquantenaire. Ambiance avec Rémi Rucois, Charles Carpro et Quentin Carbonel.
1: C'est sous les nuages mais sans pluie que se sont finalement déroulés ces 20 km de Bruxelles. Parmi les participantes, il y a celles qui connaissent le parcours et qui ont des objectifs.
2: J'ai commencé il y a 2 ans, c'était un défi pour moi, c'était juste une compétition comme ça, un défi. Mais je me suis découvert une passion, donc aujourd'hui je le fais par plaisir.
3: Et aujourd'hui ça va être quoi ton objectif sur ces 20 km ?
2: 2h40.
1: Il y a aussi ceux qui découvrent la course

0: sans pression, entre défis humains et sportifs.
1: Ah, je finalisais, complétais la course et avec un grand sourire et pour voir des amis qui sont ici aujourd'hui. Juste profiter, en fait.
2: C'était un petit challenge. À 60 ans, je me suis dit l'année passée, ben allez, je me remets au sport. Puis j'ai fait un peu attention à la nutrition, je me suis entraînée et voilà, le défi c'est les 20 km aujourd'hui, il est terminé, pas vraiment de chrono, mais garder quand même un bon rythme quoi et pas me blesser.
0: Et puis également, les personnes qui sont là pour courir avec des proches.
3: Je cours avec mon épouse, on est venu pour l'aider à finir et c'est l'objectif principal, donc on va y aller cool et maîtriser.
0: Après avoir parcouru 20 km passant par les différents lieux emblématiques de la capitale comme la place des Palais ou encore le bois de la Cambre, à l'arrivée, on est plutôt satisfait.
4: Il n'a pas fait trop chaud par rapport aux jours qui ont précédé, mais malgré tout, la chaleur se faisait quand même encore ressentir sur le parcours, mais dans l'ensemble, ça s'est bien passé.
5: Même en démarrant tout devant, je trouvais qu'il y avait beaucoup de monde. Donc voilà, après, c'est une bonne ambiance tout le long.
0: Et comme chaque année, le plus dur pour tout le monde, c'était les 3 derniers kilomètres.
6: L'avenue Termuron, chaos. Chaos total, mais sinon c'est chouette, bonne ambiance, chouette édition.
0: Chacun son chrono et sa performance pour cette 46e édition des 20 km. Au total, près de 50 000 personnes se sont mesurées à l'exigeant parcours dans la capitale.
7: Et côté performance, c'est Patrick Nimoubona qui s'est imposé chez les hommes pour la deuxième année consécutive en 59 minutes et 47 secondes au terme d'un sprint serré face au Belge Dorian Boulevin. Tandis que chez les femmes, la victoire est revenue à la Belge Elisa Van Collen qui décroche, elle, sa première victoire sur l'épreuve en 1h11 minutes et 20 secondes. Elle a franchi la ligne d'arrivée avec plus d'une minute d'avance sur sa première poursuivante, Amélie Sossé. On écoute leur réaction.
8: C'est pas facile, mais j'ai essayé pour gagner. Je suis content pour la victoire de la deuxième fois.
9: Je n'arrive pas à y croire, c'est vraiment fou. Pendant la course, j'avais la chance d'être avec Pierre, mon frère. Et vraiment, pendant les derniers kilomètres, je lui disais, mais c'est fou ce qui se passe là. Je m'imagine ici, il y a 10 ans, c'est la toute première course que j'ai faite. Je crois que j'avais fait 1h42, 1h43. Je n'étais même pas dans les top femmes. Et de me dire là, je suis première, waouh, c'est fou.
7: Autre performance aussi, celle de Julien Vandenweyer qui a rejoint le cinquantenaire ce matin depuis Liège avant d'enchaîner sur les 20 km. Au total, plus de 140 km parcourus pour soutenir les SBL, infirmiers de rue et sensibiliser au sans-abrisme. Nous avions rencontré Julien, assistant social au CHU Saint-Pierre. Il avait été gravement blessé lors d'une agression au couteau en 2025. Il a voulu transformer cette épreuve en action solidaire. Son initiative a déjà permis de récolter plus de 75 000 euros, on l'écoute.
10: J'ai passé 9 jours aux soins intensifs, 2 jours dans le coma. J'ai eu ma jambe gauche qui ne fonctionnait plus et j'étais un grand coureur à la base. J'avais envie de pouvoir me relever et d'essayer, avec toute la positivité que j'ai, de pouvoir me relever de cette agression. Et du coup, j'ai allié le côté physique des entraînements avec mon kiné à une action solidaire qui est infirmier de rue. L'idée, c'est de pouvoir dire que reloger les sans-abri dans des centres d'hébergement d'urgence, ce n'est pas une solution durable. Et infirmier de rue porte ce message-là de pouvoir mettre les personnes sans-abri en housing first. Et donc, le un pas un toit, c'était l'image de « je vais marcher » pour pouvoir offrir un logement durable aux personnes sans-abri.
7: En football maintenant, on l'a appris cet après-midi, le capitaine de l'Union Saint-Gilloise, Christian Burgess, quitte le club après 6 saisons. L'Anglais de 34 ans a décidé de ne pas prolonger son contrat. Arrivé en 2021, il aura participé à la montée en première division, à 2 victoires en Coupe de Belgique au titre de champion et aux campagnes européennes des unionistes. Il quitte le parc d'Uden après 266 matchs disputés sous le maillot jaune et bleu. Et les résumés de l'ensemble des événements sportifs de ce week-end sont à retrouver dans votre émission sport, ce sera demain à 19h. Mardi, cela fera un an que le jeune Fabien, 11 ans, est décédé, percuté par la police lors d'une course-poursuite dans le parc Elisabeth. Aujourd'hui, sa famille et plusieurs collectifs y ont organisé une commémoration publique. Au-delà du recueillement, leur était également revendication.
11: L'émotion de la maman de Fabien intacte un an après le drame. Sur les lieux des faits, différentes marques de soutien en la mémoire du jeune garçon, décédé après une poursuite par la police dans le parc Elisabeth.
12: L'événement était très fort grâce à l'organisation.

0: Ça a été très dur pour moi d'organiser cet événement. J'ai eu beaucoup d'instants où c'était très difficile de venir ici parce que les souvenirs me reviennent, parce que la tragédie qui s'est passée ici est extrêmement dure pour moi.
1: Au total,

0: De montrer à la famille la solidarité, qu'on n'a pas oublié Fabienne et que c'était un être humain cher, c'était un fils d'une maman. Et voilà, si on l'oublie, c'est comme si rien ne s'est passé. Et donc, c'est pour lui souvenir, pour demander que justice soit faite.
1: Au bord du chemin, fleurs et bougies sont déposées pour visibiliser le drame encore un an après et empêcher qu'il se reproduise. Ici, beaucoup demandent aussi la justice pour le garçon décédé alors qu'il n'avait que 11 ans.
2: Il n'y a pas de justice jusqu'à maintenant non plus, parce que jusqu'à maintenant, il n'y a pas de résultat de l'enquête. Les policiers qui ont été inquiétés sont en train de retravailler. Il n'y a pas d'avancement dans la justice et donc il n'y a rien. En fait, à un an, on est un peu nulle part.
1: Dans un mois, une autre commémoration aura lieu à l'occasion de la journée de l'enfant.
3: En bref, 27 personnes privées de liberté après le démantèlement d'une organisation active dans le trafic de stupéfiants à Bruxelles. C'est ce qu'indique aujourd'hui la police fédérale. Menée le 26 mai, l'enquête a permis des saisies de drogue, d'argent, d'armes et de matériel de conditionnement. 10 suspects ont été placés sous mandat d'arrêt, un mineur envoyé en IPPJ et une personne en centre fermé. Le réseau opérait notamment autour de Saint-Guidon et du quartier du Peterbos. Et toujours en bref, un homme de 34 ans originaire de Skarbek est décédé hier soir dans une collision frontale à Makkelen. Selon les premières constatations du parquet, un véhicule aurait effectué un dépassement sur une voirie rétrécie en raison de travaux et est entré en collision frontale avec la voiture de la victime. Une enquête est en cours pour préciser les circonstances exactes des faits. Vous connaissez peut-être le label bruxellois Capitan Records. Et si ce n'est pas le cas, vous allez pouvoir le découvrir plus facilement. Le Capitan Shop a été inauguré hier soir à Ixelles. Un magasin, mais aussi un lieu culturel dédié aux artistes du label. Objectif, consommer la culture en circuit court.
4: Des disques qui tournent et de la musique live. Sous l'œil de son cofondateur, le Capitan Shop prend vie. Le lieu qui rassemble les productions de Capitan Records.
5: Principalement nos disques, mais aussi notre merchandising, les t-shirts, les casquettes, les chaussettes. Et puis aussi, il y a une part qui est faite à la scène bruxelloise, la scène belge au sens large. Il y a des livres aussi, parce qu'on veut que ce soit un lieu de réflexion, et donc on compte y organiser des conférences.
4: De quoi consommer la culture en circuit court, un concept qui séduit son public.
6: Ils ont développé tout un visuel qui est vraiment hyper chouette. Et c'est toujours chouette de pouvoir soutenir des petits labels comme ceux-là.
7: Il y a le côté soutien, je pense, vraiment aussi de petits labels, entre guillemets, comme Capitaine, mais avec des super idées, des choses qu'ils peuvent mettre en avant.
4: Mettre en avant des artistes, par exemple, avec plusieurs concerts comme celui de Ben Chase. Cet Américain a rejoint Capitan Records il y a 2 ans sous l'impulsion d'une connaissance.
8: Tout s'est passé très facilement avec eux parce qu'on partage la même idée de comment faire la musique. Ils le prennent sérieusement, mais en même temps, c'est pas... On peut faire des blagues dans le studio, c'est cool.
4: Depuis fin 2024, Capitan Records, c'est aussi Capitan Coop, une coopérative qui permet d'inclure les artistes mais aussi les investisseurs dans l'ensemble de la chaîne de production.
9: En fait, on devient coopérateur, coopératrice, on achète une part, plusieurs parts, et ensuite, effectivement, on est associé, on participe. C'est un modèle très démocratique, hein. On devient vraiment acteur de la coopérative, on est associé aux différentes décisions, aux différents choix, on fait partie aussi d'une communauté, donc il y a des événements comme aujourd'hui, on rencontre des artistes, ça change complètement des autres modèles économiques, quoi.
4: Capitan Records, c'est 20 artistes de la Fédération Wallonie-Bruxelles. Et d'ailleurs, pour les soutenir, c'est maintenant rue Jules Bouillon à Ixelles que ça se passe.
3: Musique classique, cette fois, l'Italien Ettore Pagano, 22 ans, a remporté hier soir la finale du concours Reine Elisabeth, édition consacrée au violoncelle. 12 finalistes issus de plus d'une dizaine de nationalités participaient à cette édition. Et l'année prochaine, le concours sera consacré au chant lyrique. Voilà qui referme ce journal. Merci de vous être informé sur BX1. L'info revient dès demain matin en radio et en télé dans votre matinale. 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

0: Salut à toutes et à tous et bienvenue dans ce nouveau numéro dans Stoomling. Je suis ravi de vous accueillir ici, toujours depuis les nuits du Botanique sur la scène de la Rotonde. Et aujourd'hui, pour m'accompagner, c'est Diego que j'ai le plaisir de recevoir. Salut Diego.
1: Salut Yael, ça va?
0: Ça va super et toi?
1: Très très bien, très bien.
0: Sois bienvenue dans Stoomling sur BX1 en télé, en radio et sur le web. Comment tu te sens ici sur la scène de la Rotonde, ta première scène en fait sur laquelle tu as pu
1: Ouais,
0: jouer?
1: je me sens plein de nostalgie en rentrant
0: Dans la salle.
1: dans la salle, ouais. Dans
0: Quelle
1: la
0: émotion est venue en
1: salle.
0: premier quand tu es rentré ici Parce que les gens n'ont pas l'anecdote, mais tu es rentré en premier, nous n'étions pas encore là sur
1: Ouais,
0: place.
1: c'est vrai.
0: Ça t'a fait quoi en fait?
1: Ben, en fait, en rentrant dans la salle, j'avais un peu oublié que j'avais fait un de mes premiers concerts ici, à la Rotonde, il y a 4 ans. Et en fait, je me suis juste remémoré. Je pense que c'était un de mes meilleurs concerts, en fait. Parce que c'était complet, il y avait aussi la moitié des potes, évidemment,
0: Comme
1: comme c'était le
0: d'habitude.
1: début. Et c'était incroyable, franchement, j'ai trop bon souvenir.
0: On aura l'occasion d'en reparler, hein, de cette première scène un peu plus tard dans l'émission. Mais tu viens

0: Surtout nous voir, c'est pour ton nouvel EP, Ebb, sorti le 8 mai dernier. Un EP que tu auras aussi l'occasion de présenter sur scène ici durant les nuits du Botanique. Ce sera en fait ce jeudi 29 mai. Donc il reste quelques jours pour prendre vos places.
1: À 21h35, je pense, un truc comme ça.
0: Exactement. Donc là, le rendez-vous est pris. Hein. Il n'y a
1: voilà,
0: plus, plus d'excuses.
1: Vous savez où aller à 21h35.
0: Il n'y a plus d'excuses possibles. Avant justement de parler de cette EP, je te propose qu'on fasse un peu connaissance. Ton univers aussi entre rap, pop, électro, un peu ce trio d'univers-là. Un projet musical qui a pris forme en 2022, poussé par ta sœur, Colline, qui n'est pas n'importe qui fait partie du duo Colt. Comment s'est passé ce début dans la musique?
1: En vrai, quand tu dis poussé par ma sœur, attention, sans ma sœur, ça se trouve, je serais là aussi.
0: Oui, hein. mais
1: je rigole.
0: Elle était là,
1: non,
0: quoi.
1: Mais parce
0: qu'en
1: vrai,
0: derrière.
1: Non, mais t'as raison, c'est vrai qu'en fait, franchement, si ma sœur n'avait pas été là, je pense honnêtement que je ne serais pas ici. Parce que c'est con, mais par exemple, c'est elle qui m'a. En gros, elle a créé une espèce de résidence qui s'appelle Escoton 33.
0: Ouais.
1: Et chaque année, elle ramène plein d'artistes de Bruxelles. Pendant une semaine à faire du son, etc. Du coup, moi, j'ai pu venir avec elle. Et c'est là que j'ai rencontré, par exemple, Xavier Demar, qui a été mon manager, mon ingé son, et qui m'a fait
0: Encore maintenant.
1: rencontrer. Non, maintenant plus, mais on est
0: Enfin,
1: toujours entre, c'est toujours un
0: tu bosses
1: ami. Mais...
0: avec lui aussi sur...
1: Oui, c'est vrai que maintenant, c'est encore mon ingé son, c'est plus mon manager, mais c'est encore mon ingé son et un grand ami. Et en fait, c'est lui qui m'a fait rencontrer, du coup, mes musiciens avec qui je vais jouer le 29, et qui m'a fait rencontrer, enfin, qui m'ont fait rencontrer d'autres gens, qui m'ont fait rencontrer d'autres gens, et grâce à qui. Aujourd'hui, je peux faire ce que je fais maintenant, quoi.
0: Et comment tu as découvert cette passion pour la musique? Tu écrivais tes premiers textes, apparemment.
1: Ouais. Je pense que ça, c'est aussi grâce à ma mère qui elle, faisait un peu du chant opéra, mais amateur à l'époque. Et elle adorait les comédies musicales. Et du coup, en fait, elle nous mettait enfin, c'était même pas des castings, mais tu vois, c'était des trucs de comédies musicales de notre village, genre. Et du coup, en fait, depuis le plus jeune âge, on était un peu acteurs, mais. C'était hyper amateur, tu vois, mais genre, on faisait des comédies musicales, etc. Et je pense que ça nous a bien débridé par rapport à la scène. Et après, moi, c'est venu un peu. C'est venu comme ça. Enfin, quand on avait 9 ans avec ma sœur, on faisait déjà des textes comme ça, on faisait des concours, tu vois, dans notre chambre, de qui écrivait le meilleur texte, etc. Et puis après, moi, c'est venu comme ça.
0: Un peu spontanément, en fait, hein, par
1: Ouais.
0: hasard.
1: En fait, tu vois, quand on était petit, on faisait plein de trucs comme ça. Après, j'ai arrêté. Tu vois, quand t'es à l'école, etc., quand les gens se foutent de ta gueule, tu te calmes un peu. Et après, en vrai, vers mes 15 ans, j'ai recommencé à écrire des textes un peu par intuition, comme ça, sur mon Nokia HA210, je me souviens très
0: Ah
1: bien,
0: ouais, à
1: a
0: l'ancienne.
1: cappella, j'avais pas de prod. Puis j'ai cherché, j'ai trouvé les type beats, les machins, et ça s'est fait comme ça, quoi.
0: Et puis en 2022, tu as sorti ton tout premier projet. Et puis il y a eu
1: Ouais, c'est vrai.
0: y a la marge hein, entre 2022 et aujourd'hui, il y a eu une grosse
1: Heureusement.
0: évolution. Comment est-ce que tu décrirais aujourd'hui ton identité musicale?
1: Ah je suis toujours en aiguisation, je ne sais pas comment on dit, tu
0: Ouais.
1: vois. J'aiguise encore toujours ma direction artistique. Mais qu'est-ce que je dirais aujourd'hui? Je pense que ce serait juste un méconnaître qui a envie de se faire kiffer et faire kiffer les autres et qui a envie de se bouger le cul parce que s'il ne le fait pas, en fait, il fera rien de sa vie. Et après, niveau musical, je pense que ce serait. Ouais, quand on me demande ce que je fais du rap pop. Et avant, c'était électro. Maintenant, je pense que ça va plus arriver vers du rap pop rock.
0: Dans les
1: J'ai envie de faire un nouveau
0: prochains
1: truc.
0: projets.
1: Ouais.
0: Mais
1: Ouais.
0: pour le moment, tu as un nouveau projet, EP, et
1: Ouais.
0: on aura l'occasion d'en reparler. Mais juste avant, je te propose de replonger un peu dans le temps et de s'écouter et de regarder justement un extrait du clip Rouge Sang. C'était sorti il y a quelques années. Regardez.

0: bouge sans, toujours ici depuis les nuits du Botanique. Et puis plus récemment, on a pu te retrouver aux côtés de Colt, hein, aux côtés de ta sœur, sur le single Sensible à retardement, un morceau qui met en avant la difficulté d'accorder le cœur à la raison. Est-ce que c'est un thème qui te parle personnellement?
1: En vrai, moi, ça me parle évidemment, sinon j'aurais pas fait la chanson. Je pense que ça parle plus à ma sœur qui a débarqué avec le refrain, etc. Et moi, j'ai kiffé en fait me mettre à la place. En vrai, c'est un peu la première fois que je me suis mis à la place de quelqu'un qui arrivait vraiment pas à gérer ses émotions. En fait, enfin, je dis à la place, mais j'ai déjà eu ça. Je pense qu'aujourd'hui, en grandissant, j'arrive de plus en plus à capter ce que je ressens, etc. Mais du coup, j'ai kiffé me mettre vraiment à la place de quelqu'un qui était
0: Tu
1: complètement.
0: vois, c'est un peu comme un challenge?
1: En vrai, je pense, non, c'était. Quand j'écris comme ça, y a pas de. Je pense pas, genre, je suis en mode, ah là, je sens que j'ai envie d'écrire
0: Ok,
1: ça, là, je
0: ça vient
1: sens que j'ai envie de me
0: naturellement.
1: mettre à la place de ça. Et
0: Et
1: voilà.
0: qu'est-ce que tu as eu envie d'apporter sur ce single, sur ce featuring? Quelle part de toi, musicalement parlant?
1: Je pense justement ce regard-là qui est différent par rapport à ma sœur. Et je pense que du coup, ça fait un bon match entre les deux, où elle parle vraiment de ce qu'elle ressent. Et moi, je parle de justement ce que j'arrive pas à ressentir envers ça. Et du coup, ça apporte un peu une troisième personne au morceau. Je trouve ça cool.
0: Est-ce que ça te dirait de justement se regarder un extrait de Sensible à
1: Avec
0: retardement?
1: plaisir.
0: On en découvre un extrait.
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0: sensible à retardement. On a pu te retrouver aux côtés de Colt. Et puis toi, plus récemment, tu as sorti un nouveau projet, un nouvel EP baptisé Ep, un opus composé de 6 titres qui représente un véritable appel au public. Qu'est-ce que tu as voulu partager à travers ce nouveau mini-album?
1: Ça fait peut-être quand même 2-3 ans que du coup j'ai pas sorti de projet, même 4 en fait. Et pendant ces 4 ans, croyez pas que j'ai chômé. J'ai fait des EP, j'ai fait plein de sons, etc. Mais j'ai à chaque fois tout foutu à la poubelle. Et du coup, en fait, j'avais ce truc de. En fait, il y a un moment, faut que j'y aille, tu vois. Il y a un moment, faut que je me bouge
0: Comment
1: le
0: on
1: cul
0: sent
1: et que je
0: justement
1: sors ces sons.
0: qu'un morceau, un son est bon à être partagé? On sent, c'est...
1: Bah en fait le problème c'est que moi quand j'écris souvent c'est que du coup j'aime ce que je suis en train de faire. Après je l'aime du fond de mon cœur et après je l'écoute plein de fois et après j'en peux plus. Et du coup c'est à ce moment-là que c'est dur et c'est là je pense qu'il faut se faire confiance et puis il faut faire confiance aussi à son entourage, au retour de l'entourage, etc. Et voilà et du coup cet EP il parle un peu de ça, de tous les doutes que je peux avoir dans ma musique. Et du coup, je voulais l'appeler un peu genre. À la base, je voulais l'appeler destination, un truc où genre je sais pas où je vais, mais j'y vais quand même.
0: Comme le single justement qui ouvre cet
1: Ouais,
0: EP.
1: voilà. Et en fait, après, je me suis dit que j'avais envie de trouver une espèce de. Un onomatopée, tu vois, qui disait en mode Ep. En fait, j'ai trouvé Ep parce que j'étais en train de saigner les Beatles et j'ai saigné Help. Et du coup, j'étais en mode putain, je cherchais un nom, je cherchais un nom, et j'étais en mode mais. C'est pas possible, ça doit être devant moi, tu vois. Et en écoutant Help, j'étais en mode, mais en fait, Help, je sais pas pourquoi, ça me fait kiffer. Parce que du coup, comme ça m'est venu genre en mode Help, parce que c'est un appel à un public, parce que c'est la
0: Ouais, c'est
1: première
0: court et
1: fois.
0: percutant hein, aussi.
1: Ouais, c'est ça, et c'est en mode. Tu vois, je l'ai appelé pour 3 raisons. Help, parce que c'est un appel un peu à un public, en mode, c'est la première fois où j'ai vraiment envie de. Où je me rends compte que j'ai vraiment envie de vivre de ma musique et d'y aller à fond. Help, c'est aussi, pour moi, c'est un peu, on y va, tu vois. On y va, même si je sais pas où je vais, il y a un moment où j'y vais. Et après, il y a un truc un peu marrant où help, tu vois.

0: John Lennon, il a écrit Help parce qu'il n'en pouvait plus de la célébrité. Et moi, je suis un peu au moment où j'ai un peu envie de vivre de ma musique, etc. Donc, faut pas que j'oublie que.
1: C'est un peu cette contradiction.
0: Faut pas que j'oublie que je suis à une lettre de terminer comme John, de Help. A help, tu vois.
1: Ah, bien vu, bien vu.
0: Ça, c'était une blague.
1: Six titres qui composent cette EP. Comment s'est construit le fil rouge entre ces six univers sonores?
0: En vrai, un peu par hasard, honnêtement. C'était une période où j'avais un peu les mêmes idées, etc. Et du coup, je me suis dit, je vais en faire un EP. Et j'avais aussi besoin de sortir quelque chose. Donc, j'ai fait du son, j'ai tout mis dans un EP. Et
1: tu l'as balancé. Pour illustrer ce projet, ton choix s'est porté sur une cover qu'on voit à l'instant à l'écran, où tu apparais seul sur un fond blanc épuré, les bras ouverts. Pourquoi avoir choisi une pochette aussi minimaliste où tu apparais dessus?
0: Du coup, c'est justement une ref à Help des Beatles, parce que leur cover, en fait, c'est un peu la même. Et du coup, j'avais envie d'un truc où je suis juste là, mais tout seul. Et en fait, où je suis comme ça, et en fait, c'est là où je trouve que y a les trois raisons pour lesquelles j'ai appelé le PHEP. En mode, c'est un peu un appel. C'est aussi un peu en mode, en fait, je suis là et j'ai ça à vous offrir. Et voilà, faites-en ce que vous voulez.
1: Et cette cover, elle représente le Diego ou alors le Diego plus personnel, plus authentique, qu'on peut croiser dans la vie de tous les jours?
0: Non, je pense que celle-là, elle représente plus le Diego qui essaye de s'inventer un peu une vie, tu vois.
1: Okay.
0: C'est pour ça que c'est genre dans un studio,
1: plus fictif.
0: Machin.
1: Le morceau qui ouvre ce mini-album, on le disait, hein, c'est Destination. Est-ce que tu peux nous raconter un peu l'histoire de création de ce morceau?
0: Ce morceau, j'étais sur Splice, je sais pas si tu vois ce que c'est.
1: Tu peux un peu expliquer pour les gens qui regardent.
0: Splice, c'est un site, un logiciel, on va dire, où il y a plein de samples. Donc tu peux retrouver plein de sonorités différentes, dont des boucles, des boucles de guitare, etc. Et en fait, je suis tombé sur cette boucle de guitare par hasard.
1: Okay.
0: Et en fait, je l'ai un peu pitché, raccourci, machin. Et ça a fait cette boucle de guitare de Destination. Et après, avec Antoine de Cold, justement, on a un peu rebossé les synthés, etc. Après, moi, j'ai rebossé les drums. Et puis après, encore, il y a eu Ola, un guitariste magnifiquement... talentueux, qui a fait des grattes par-dessus un peu plus, avec un peu plus d'âme.
1: Et au niveau de l'histoire, du texte justement de ce morceau, est-ce que tu peux nous en dire plus sur la création, la genèse?
0: Destination, je l'ai écrit parce que j'étais à un moment où j'étais en mode putain, mais est-ce que j'ai vraiment envie de... En fait, je me posais la question en mode est-ce que j'ai vraiment envie de faire partie des grands, qu'on me rappelle dans 20 ans que je serai quelqu'un d'important. Et du coup, je sais pas, c'est parti de ces deux premières phrases où en fait, je me suis rendu compte que j'ai envie de faire partie des grands, entre guillemets, mais pour l'instant, je suis nulle part et en fait, genre, je fais pas partie des grands et je sais pas où je vais et je sais pas ce que je vais foutre de ma vie, mais en fait, c'est bien comme ça. Et du coup, j'avance sans destination, je danse sans allure, j'avance sans destination.
1: Et puis dans le refrain, on entend justement cette voix de GPS qui dit destination, destination, destination.
0: Ouais.
1: Ça appuie encore plus justement ce propos.
0: Ouais, c'est un peu c'était la voix Google Maps, tu vois. De destination, destination. Et dans ma tête, ça faisait
1: authentique.
0: De quoi?
1: La vraie voix de Google Maps.
0: C'est ouais.
1: Ok.
0: Destination, vous êtes arrivé à destination.
1: Je suis là.
0: Et voilà.
1: Et justement, Diego, je te propose de s'écouter un extrait de Destination. Regardez.
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0: j'avance en destination.
1: Diego, je te propose de faire un petit tour d'horloge de tes inspirations musicales, tant sur le plan international, Confédération Wallonie-Bruxelles. On va commencer par le plan international. Quelles sont ces inspirations?
2: Bah, du coup, les Beatles, que j'ai ressaigné encore là.
1: Parlé, ici.
2: Ouais. Là, je suis en train de me remettre à fond Tame Impala et Guise aussi.
1: Ouais.
2: C'est mon guitariste qui m'a dit « Écoute, cet album-là, il est incroyable. » Et Guise, je trouve ça trop stylé. En fait, ça commence à m'inspirer de ouf les chansons produites, enfin du coup moins produites, où il y a vraiment beaucoup d'acoustique. Mais par exemple, ce que je kiffe dans par exemple, Tame Impala, c'est que ça paraît très, c'est très instrumentalisé, mais en même temps, les instruments sont produits. Je ne sais pas comment expliquer, mais genre, il balance des basses. Avec où ça se voit, c'est une basse acoustique, mais en fait, il ajoute des effets et des trucs qui rendent le truc incroyable.
1: C'est quelque chose que tu aimerais bien expérimenter dans l'avenir ?
2: Ouais, de ouf. Bah là, je suis en train d'apprendre la guitare, là.
1: Ouais. Comment
2: dans,
1: ça se passe ?
2: Dans 5 ans, quand je serai un pro, j'essaierai de faire des trucs. Là, c'est. En vrai, je charbonne.
1: Mais... Puis on va parler aussi des inspirations Fédération Wallonie Bruxelles. Là, on retrouve Pierre Demar, justement, le frère de Xavier.
2: Ouais. Ouais, Pierre Demar. Pierre Demar, en fait, il m'a fait kiffer parce que je le connais depuis avant qu'il perce, entre guillemets.
1: Ouais.
2: Enfin, non, pas entre guillemets, avant qu'il explose, évidemment, le grand Pierre.
1: Le phénomène.
2: Il va me. et du coup, en fait, il m'inspire de ouf parce que je l'ai vu avant et après l'explosion. Et en fait, je kiffe sa mentalité de fake it until you make it. Et rien qu'avant qu'il perce, etc., il me disait mais moi, ça va le faire et tout, tu verras, ça va marcher.
1: C'est un peu dans le mood dans lequel tu es actuellement ?
2: Peut-être, ouais. Ouais, peut-être que justement, ouais, il m'inspire un peu pour ça. Et après, j'ai fait ses premières parties aussi, et du coup, j'ai un peu pu suivre sa tournée, etc., et les sessions studio. Et moi, je trouve que ce qu'il fait, c'est trop fort avec Xavier, là.
1: Ouais, donc, c'est hyper formateur aussi pour toi.
2: De fou, ouais.
1: Puis on peut citer aussi Armel.
2: Ouais, grave. Mais Armel, en fait, pour te dire, c'est un gars que c'était la semaine passée, je suis tombé dessus, par hasard. Il vient de Bruxelles et je trouve qu'il a des sonorités trop fortes, des top lines de ouf et tout. Moi, je parle pas méga bien anglais, donc même si je comprends pas forcément, enfin, en fait, je parle anglais, mais tu vois, dans les chansons anglaises, je sais pas pourquoi, je fais pas gaffe aux paroles. Mais ce que je kiffe dans les chansons anglaises, c'est que du coup, je comprends pas. Mais en fait, je comprends quand même de par la top line, de par l'émotion, etc. Et ça, je trouve que Armel, il fait ça trop bien. Et il produit super bien. Du coup, je l'ai appelé. J'ai envie qu'il produise pour moi.
1: Donc, là, beaucoup de projets, en fait, si on comprend bien, pour l'avenir au-delà de EP. Hein.
2: De quoi ?
1: Beaucoup de projets qui se préparent aussi au-delà de EP. Tu as déjà plein d'idées.
2: Mais moi, là, c'est bon, là. J'en ai déjà marre. Non, je kiffe là le pic que j'ai fait, mais ouais, moi je pense déjà à la suite.
1: Hein. À la suite, ouais, c'est important de déjà se projeter dans l'avenir. Et on vient d'en parler justement de Pierre Demar, hein, qui a signé son grand retour ici dernièrement, avec Je pense à vous, un nouveau single. Je sais pas si tu as eu l'occasion, je suppose que oui, de l'écouter.
2: Bien sûr.
1: Ce nouveau single dévoilé en avril dernier. Et je vous propose chez vous de découvrir un extrait.

0: Pierre Demar, je pense à vous, un tout nouveau single sorti quelques jours, quelques semaines avant ton nouvel EP Ep. Et puis, c'est sur scène hein, qu'on pourra te retrouver tout bientôt ici, dans le cadre des Nuits du Botanique,
1: Ouais.
0: le jeudi 29 mai prochain, dans la salle du Muséum. Un show de presque une heure à l'occasion de découvrir ton nouvel EP Ep. Qu'est-ce que ça représente pour toi de venir performer pendant les nuits?
1: Ah, je suis trop content. Quand j'ai su que j'allais faire les nuits, j'étais ravi parce que, en fait, c'est un peu la maison maintenant, hein, le Bota. Là, j'ai fait la rotonde, l'orangerie, et du coup, là, faire le musée,
0: Voilà,
1: bah,
0: tu
1: c'est un
0: testes
1: peu,
0: vraiment toutes les salles,
1: tu vois,
0: quoi.
1: c'est vraiment avoir toutes les pièces du puzzle. Et du coup, ouais, j'ai qu'une hâte, c'est

0: de tout casser là au musée. En plus, on sort d'une résidence de 2 jours là avec les icos.
1: Ah ouais,
0: et
1: donc là,
0: ça va
1: ça
0: être
1: a de le feu.
0: incroyable.
1: Et puis il y a quelques jours d'ici, tu étais à la release justement de ton EP. Ça se passait au Grand
0: Ouais.
1: Hospice dans le centre de Bruxelles. Comment tu as abordé ce concert aux nuits par rapport à cette release?
0: En fait, je voulais que ce soit un événement gratuit.
1: Ok.
0: Un événement gratuit où c'était vraiment pour se focus sur les morceaux de l'EP. Comme ça, en fait, c'est un peu un avant-goût pour les nuits, tu vois. Les gens se disent, ah, j'en veux plus, je veux aller voir les nuits.
1: Et un autre avant-goût que je te propose, c'est de remonter un peu dans le temps, parce que tu as aussi eu l'occasion de faire les premières parties d'Elena, que ce
0: Ouais.
1: soit à la baie ou plus récemment à Forêt Nationale.
0: Ouais.
1: Est-ce que ça te dirait justement, pour donner encore plus envie aux gens qui nous regardent, de se regarder un petit extrait de ton
0: Ah,
1: passage
0: bien
1: à
0: sûr.
1: Forêt? Regardez.

0: Diego, on vient de voir sur ces images, le public était réceptif justement à ton passage à Forêt. Qu'est-ce que tu souhaites faire vivre à ton public quand il te découvre sur scène ou qu'ils te connaissent déjà, mais quel est vraiment l'univers que tu as envie de partager sur scène?
1: Moi, ce que j'adorerais que quelqu'un ressente quand il sort d'un de mes concerts, c'est ce que moi je ressens quand je sors d'un concert que j'ai trop kiffé.
0: Ok.
1: C'est en mode, tu vois, quand tu viens de voir un concert, tu sors de la salle et t'es en mode putain, mais
0: Le waouh,
1: là j'ai envie de faire,
0: ouais.
1: non mais c'est plutôt en mode, j'ai envie de faire tout ce que j'ose pas faire, j'ai envie de le faire là. Genre j'ai une espèce d'énergie où je suis en mode putain, mais en fait oui, il faut que je fasse ça, j'ai envie de faire ça. Je sais pas pourquoi moi ça me fait cette sensation, et donc si ça le fait pour les autres, c'est incroyable.
0: C'est un peu message aussi caché de l'EP. Tu vois, toi qui rêves, qui ose aussi, c'est aussi le message que tu as envie de transmettre à ton public.
1: Bah ouais, hein. Après, je suis pas en mode dictateur, faites
0: Non.
1: ça, du tout, du tout. Justement, je suis plus pour la liberté de faire ce qu'on veut, mais de surtout pas se freiner, quoi.
0: Et rêver et oser.
1: Voilà.
0: Merci beaucoup Diego d'être venu
1: Merci à
0: nous
1: toi.
0: rendre visite dans Stooming sur BX1 depuis les nuits du Botard, on le rappelle. Tu seras en concert, hein, ce sera ce jeudi 29 mai sur la scène du Muséum. Toutes les infos sont retrouvées sur le site des nuits, c'est lesnuits.be. Merci beaucoup Diego.
1: Merci à toi.
0: Et quant à nous, on se retrouve la semaine prochaine avec un ou une nouvelle artiste musicale de la Fédération Wallonie-Bruxelles. Salut à tous.
2: Bonjour, je suis Mister Emma et vous regardez Archiurbain, l'émission qui vous parle d'architecture et d'urbanisme. Dans cette émission, je vous propose un portrait de la société Nature Amateur, une société qui est sourceur de matériaux naturels. Et parmi les entreprises qu'ils vont nous présenter, il y en a une qui a retenu mon attention. Elle s'appelle l'Écolab. Je pense qu'on vous les a déjà présentées. Et je vais aller jusqu'au Luxembourg pour vous présenter un projet qui s'appelle Draperie.
3: Je suis un des cofondateurs de Nature Amateur. On est sourceur de matériaux de construction durable. Et on accompagne les professionnels dans le choix, l'achat et la mise en œuvre de matériaux de construction durables.
4: Là, on est en train de poser une contre-cloison acoustique. Bon, l'idée ici, c'est plus de montrer quelques matériaux et les laisser apparents. Donc, on a mis une structure en wood tube, c'est des tubes en carton recyclé qui remplacent les montants métalliques qu'on a l'habitude de mettre dans notre cloison. On a mis l'isolant Gramiterme, qui est une isolation qui est faite ici en Belgique à base d'herbe. Et puis des panneaux à base de paille compressée. Et là, ils sont occupés à mettre de la terre crue, de bicimaterèse, donc qui récupère les terres d'excavation de chantier pour la mettre en enduit. Alors ici, on va installer notre Materatech, donc c'est notre bibliothèque de matériaux où on reçoit nos clients pour démontrer toutes les options de matériaux intéressants, innovants qu'on peut prescrire dans leur projet.
3: Je pense qu'aujourd'hui, on se concentre sur la formation et l'accompagnement des projets pour l'implémentation de nouveaux matériaux durables sur les projets.
4: Ici, ils sont en train de mettre de la moquette de bain de réemploi. On est en train d'utiliser les moquettes de Composil. Composil, c'est une société spécialisée dans

0: L'entretien et le nettoyage des moquettes. Et aujourd'hui, ils reconditionnent les moquettes qui sont démontées des surfaces de bureaux. Ils les remettent à neuf. Donc ici, c'est du réemploi pur. Ce qui est important aussi, c'est dans la mise en œuvre justement de ces dalles. Pour pouvoir être récupérées, il faut qu'elles soient mises d'une bonne manière. Éviter la colle en plein bain, parce que là, ça devient très difficile de la retirer. Par contre, si elles sont mises avec des patchs autocollants aux quatre coins, on peut facilement démonter les dalles.
1: La durabilité pour nous, chez Nature Amateur, c'est clairement d'accompagner les projets, donc surtout permettre à d'autres d'être durables et donc les rassurer sur l'ensemble des possibilités qui s'offrent à eux en termes de choix de matériaux, en termes de mise en œuvre de matériaux. Ici, on est dans une bibliothèque de matériaux, donc la Materatech, où il existe plein de solutions, plus de 300 solutions qu'on a screenées à travers l'Europe et qu'on vient finalement présenter aux équipes de projet.
0: Donc ici, par exemple, on a un panneau qui est assez intéressant. C'est un panneau qui est fait à base de Tetra Pak, qui sont de Tetra Pak déchiquetés et compressés.
1: Ici, on a Pretty Plastic qui recycle du plastique et qui est un produit hollandais qui permet d'avoir un bardage un peu style ardoise, mais ardoise un peu fun.
0: On a par exemple ici aussi des panneaux Omnex qui sont des panneaux belges à base de billes de verre recyclées.
1: Il y a toujours les blocs de terre comprimés, ici stabilisés, de BC Materials. L'ECO, un système de structure bois, fibre de bois, un des rares finalement à intégrer directement la fibre de bois dans la structure bois, et il permet d'économiser du bois par rapport à un CLT classique. Des choses beaucoup moins connues dans notre Materatech aussi. Ça, c'est Timber Clay. C'est de la terre, une chape de compression de terre sur du CLT.
0: Ça, ce sont les peintures conscientes. Donc, c'est une peinture la plus saine qu'on peut trouver aujourd'hui sur le marché et qui vient en plus en vrac. Donc la peinture, c'est la dernière couche de finition qu'on vient mettre dans un bâtiment et avec tous les ingrédients chimiques et tous les COV qui en sortent, c'est assez nocif. Ici, ils ont vraiment fait une recherche assez poussée pour avoir aucun COV, aucun dioxyde de titane. Et au-delà de ça, bah, elle vient en vrac. Donc on a l'habitude d'avoir des seaux de peinture et de transporter 80% d'eau dans un seau. Ici, ben, on n'a que la partie utile, qui est la peinture, qu'on va venir mélanger ensuite sur chantier.
1: On explique sur chaque matériau quelles sont les contraintes à prendre en compte, le prix, l'impact que ces matériaux ont, et on établit ensemble une stratégie qui est cohérente et qui se concentre finalement sur les éléments clés. Chaque projet aura sans doute une ambition un petit peu différente. Donc d'abord remettre en question l'ensemble de ses besoins. Ça, c'est la durabilité sans doute la plus évidente parce qu'elle est tant économique qu'écologique. Ensuite, si on a vraiment défini nos besoins de manière optimale, on va dire, alors on va commencer à aborder des solutions qui vont répondre à ces besoins. D'abord le shift, donc l'ensemble des matériaux qui sont aujourd'hui des solutions environnementales saines, circulaires ou qui stockent du carbone, donc qui vont répondre, qui vont être régénératifs. Aujourd'hui, on utilise parfois ce propos, donc des matériaux qui vont avoir cette capacité de respecter l'environnement. Et alors, dans une moindre mesure, une fois qu'on a fait tous ces petits efforts, mais il y a aussi la possibilité de passer, on va dire, au steak végétarien ou à la voiture électrique. Hein. C'est cette logique de dire on va quand même combler par un besoin un peu conventionnel, mais on va le faire par la version améliorée d'un point de vue durabilité, donc à laquelle on aura fait attention à la production, par exemple, avec de l'électricité ou utiliser des ressources recyclées. Chez Nature Amateur, on va finalement permettre à ces ambitions d'émerger et on va définir ensemble quels sont les espaces ou les endroits où on va concentrer l'énergie du projet pour arriver à implémenter des solutions durables.

0: Le site est assez incroyable. Il y a de la forêt partout, mais en même temps, c'est la campagne et la ville. Mais on a les gros Boeing et les Airbus qui décollent et qui atterrissent juste au-dessus du bâtiment.
1: Sur ce terrain, il y avait une maison ancienne qui a été démolie pour avoir la place pour construire ces deux nouvelles maisons. Mon nom est Georges Beckers. Je suis technicien en bâtiment. J'ai coordonné ce chantier pour M. Tom Beiler, le maître d'ouvrage et architecte pour lequel je travaille. Tout d'abord, nous avons une maison ou des maisons passives avec un certificat de performance énergétique triple A, ce qui implique un certain soin des ponts thermiques, un certain soin d'isolation.

0: Et aujourd'hui, nous avons fait donc une thermographie pour justement détecter s'il y a des différences de température à certaines places ou non, pour vérifier et prouver que le travail a été bien exécuté et qu'on a évité des ponts thermiques. Le deuxième test, c'est le contrôle des valeurs acoustiques, parce que nous avons fait un calcul acoustique avant de construire et nous avons construit suivant ces critères pour justement atteindre un maximum de décibels admissibles lorsque, par exemple, un avion passe au-dessus des maisons.
1: Les tests d'acoustique nous permettent de pouvoir évaluer précisément plusieurs éléments. Déjà, de pouvoir garantir aux futurs occupants, quand il s'agit d'une construction, que la qualité qu'il recherche au travers de l'achat et de l'engagement qu'il a dans son projet de construction sont pleinement réalisées. Dans le cas défavorable, lorsque nous avons des situations avec des défauts structurels ou des défauts de réalisation, nos tests et notre intervention permettent de pouvoir identifier ces défauts, d'établir la nature et quelles seraient les prescriptions pour les corriger. On a fait des tests de niveau de bruit de choc. Donc en fait, ce sont des tests qui nous permettent d'appréhender le comportement des planchers lorsqu'ils sont sollicités par des pas, la circulation des personnes dans des lieux de vie. Et donc, on évalue le niveau de confort dans des secteurs sanctuarisés que nous on appelle les chambres à coucher ou les lieux clos. Et on a aussi évidemment un cadre normatif qui nous indique une valeur recommandée qu'on ne doit pas dépasser pour assurer au plus grand nombre une certitude de confort. On a fait des tests de bruit aérien, donc transmission en bruit aérien, qui est un autre mécanisme et qui là nous permet aussi d'évaluer la transmission au travers des éléments de construction, aussi dans un registre de confort des populations. Est-ce que je vais entendre mon voisin discuter ou regarder la télévision, par exemple? Le troisième, il est extrêmement important ici, parce qu'on est à proximité d'un aéroport. Donc, c'est les tests qui concernent l'isolation acoustique de façade.
0: Cette façade extérieure consiste à avoir une isolation supplémentaire en laine de roche avec une plaque de fibre de ciment de 15 mm. Et là-dessus, on a appliqué un bardage en bois. L'écho était déjà très très tôt dans le projet parce que l'idée de l'écho et leur façon de faire nous a beaucoup plu.
2: Le système constructif LECO n'est pas là pour mettre des contraintes. Au contraire, on vient s'adapter à ce que l'architecte a dessiné et pas l'inverse.
0: La forme et la réalisation, c'est basé sur des plans d'architecte.
2: Alors nous, on ne fait pas d'architecture, hein, tu sais. On a développé un système constructif dont l'objectif est d'être le plus modulable, le plus universel possible. Ici, on a la représentation de ce qui peut être fait. Avec une patte architecturale extrêmement intéressante, mais si c'était un autre architecte, ça serait une autre architecture.
0: Nous avons fait beaucoup, beaucoup de projets non en bois, mais depuis un certain moment, on travaille aussi dans le bois, bien sûr. Ce qu'on aime bien dans le bois, c'est sa chaleur, c'est l'ambiance confortable dans le bois, et c'est un matériau qui est sec au départ et on n'a pas les phénomènes d'humidité au départ pendant la phase de construction.
2: Souvent, le bois et l'acoustique, c'est deux sujets qui sont un peu fâchés dans la tête des gens.
1: On a plusieurs éléments qui participent à la réponse acoustique d'un lieu. C'est effectivement les matériaux, comment ils sont assemblés, quelle est la géométrie, quelles sont les formes qui permettent de véhiculer l'énergie acoustique plus facilement ou moins facilement. Et également, on a aussi des matériaux qui sont plus favorables du point de vue acoustique en termes de réverbération naturelle moins prononcées ou en termes de chaleur qui peuvent être véhiculées, d'agencements qui permettent d'avoir une meilleure circulation. Idéalement, il vaut mieux intervenir au plus près du commencement du projet pour orienter les bons choix constructifs.
2: Ici, l'objectif, c'était d'obtenir une performance top niveau en termes d'acoustique, de protection acoustique, dont des bruits extérieurs, le tout avec les meilleures performances en termes de durabilité, de bilan carbone.
3: Ce sera tout pour cette émission, mais dans ce reportage, vous avez entendu pas mal d'informations sur les problèmes acoustiques aériens ou bruits de choc qui peuvent intervenir dans un bâtiment. Si vous voulez en savoir plus, rendez-vous sur le site archiurbain.be où Daniel Devroy vous explique en détail la différence entre ces deux problèmes d'acoustique. Je vous souhaite une très bonne semaine. On se retrouve très rapidement pour un nouvel épisode d'Archi Urbain. Merci pour votre fidélité et à bientôt. Au revoir.

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